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Bonjour à toutes, bonjour à tous. Bienvenue et merci de me rejoindre en ce dimanche matin pour cette rentrée de septembre avec bien sûr Jean-Vincent pour vous accompagner jusqu'à midi au son de l'accordéon. Après ces quelques semaines de vacances sans vous, eh bien je suis heureux de vous retrouver ce matin pour votre émission Accordéon Passion. J'espère que vous avez passé de bonnes vacances, un bel été et c'est reparti pour une nouvelle saison de votre émission d'accordéon chaque dimanche sur les ondes d'RMJ à partir de 10h. Et bien sûr, Jean-Vincent pour vous accompagner pendant ces 2 heures d'accordéon. Comme chaque dimanche, eh bien, on retrouve vos accordéonistes préférés, vos morceaux préférés. Et donc, on va commencer tout de suite avec l'accordéoniste de Michael Richard, l'ambiance avec le Passo Doble. Je vous souhaite à tous et à toutes une bonne matinée, une bonne émission. Et c'est parti donc avec le Passo Doble de Michael Richard, le Passo portugais.

Portugais, l'ambiance, la bonne humeur pour cette rentrée de votre émission Accordéon Passion, Jean-Vincent bien sûr, pour vous accompagner au son de l'accordéon jusqu'à midi. Allez, on poursuit avec la valse, ma romance d'Italie.

Ma belle tyrolienne, interprétée donc par Michael Richard. Allez, on poursuit avec la bachata, une nuit de bachata, interprétée par Cédric Després.

La bachata, interprétée par Cédric Després, qui nous interprète maintenant la marche ambiance avec la jolie fleur du Tyrol.

Olé, olé, hola, interprété par Monsieur Cédric Després. Allez, on poursuit avec le Paso Doble sous le ciel de l'Espagne. C'est interprété par mon ami Quentin Laroche.

Le Paso Doble interprété par Quentin Laroche qui nous interprète maintenant la valse des Auvergnats.

La valse des Auvergnats, interprétée par Quentin Laroche, qui nous interprète maintenant avec son corps de chasse au son des trompes.

Magnifique chanson de mon ami Quentin Laroche au son des trompes. Allez, on continue toujours dans l'ambiance, dans la bonne humeur avec monsieur Mathieu Martini en Corrèze, sa gambille.

Et oui, en Corrèze, ça gambille. Allez, c'est parti maintenant avec le Madison, interprété toujours par Mathieu Martini, qui nous interprète en chantant.

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Le Madison interprété par Mathieu Martini. J'espère que vous passez toutes et tous une agréable matinée au son de l'accordéon dans votre émission Accordéon Passion. Jean-Vincent avec vous pour vous accompagner au son de l'accordéon jusqu'à midi. Et nous sommes ensemble, bien sûr, pour cette rentrée de septembre. Eh bien, je suis heureux de vous retrouver derrière le micro et j'espère que vous êtes encore nombreux et fidèles à cette émission. Allez, on poursuit avec toujours Mathieu Martini et la fille mexicaine.

La valse avec la fille mexicaine. Allez, on poursuit avec mon ami Sébastien Perrin qui nous interprète les cornemuses.

succès des T'es dansant les cornemuses, donc interprété par Sébastien Perrin. N'oubliez pas que Sébastien Perrin, vous pourrez le retrouver dimanche prochain, 13 septembre, à la salle des fêtes d'Availle Limousine pour un grand T'es dansant à partir de 14h30. Ne manquez pas ce rendez-vous. Allez, on poursuit toujours avec Sébastien. Voici le Charleston, monsieur le Charleston.

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4: 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On se retrouve pour la deuxième partie de votre émission Accordéon Passion. Jean-Vincent, toujours avec vous pour vous accompagner au son de l'accordéon jusqu'à midi. J'espère que vous passez toutes et tous une bonne matinée et on souhaite la bienvenue à toutes celles et tous ceux qui viennent de nous rejoindre pour cette rentrée de septembre. Nous sommes ensemble encore toute cette saison, tous les dimanches sur les ondes d'RMJ, votre émission d'accordéon, accordéon passion, tous les dimanches de 10h à midi avec votre serviteur Jean-Vincent. Je vous souhaite à tous et à toutes une bonne fin d'émission et bien sûr on reste ensemble jusqu'à midi et on poursuit avec l'accordéon de Serge Berry qui nous interprète la marche avec Rose Marie Polka.

Ma petite folie, interprétée par Serge Berry. Allez, maintenant voici la valse Fandango avec Fandango du Pays Basque.

Et voilà, c'était donc La Tyrolienne interprétée par Magali la Yoldeuse. Allez, un petit peu de chanson française avec Luis Mariano qui nous interprète. C'est magnifique.

Voilà, petit intermède chanson française avec monsieur Luis Mariano. Allez, une petite dédicace, c'est de Françoise qui nous écoute de La Souterraine, en hommage à Janine, une amie de la danse. Voici Sur la Bachata.

Monsieur David Cory sur la bachata. Et on poursuit avec La Marche, interprétée par Guy Denis. Et il nous interprète Mexico.

Voilà, c'était donc Mexico, interprété par Guy Denis. Allez, grand succès de Monsieur Patrick Sébastien, toujours interprété par Guy Denis. Ah, si tu pouvais fermer ta gueule!

Et voilà, c'était donc le grand succès de monsieur Patrick Sébastien. Allez, on poursuit avec le baillon des rigolos. C'est interprété par Franck Salé.

Le baillon, allez, après le baillon, voici le passo doble, le passo du samedi soir, interprété par Aurélie Gusteau.

Le Cha-Cha, interprété par Aurélie Gusto. Allez, on poursuit avec la polka. Cette fois-ci, c'est Manu Blanchet qui nous interprète la polka des traditions.

0: 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Toujours en compagnie de Jean-Vincent, mais oui, le temps passe vite en votre compagnie et nous approchons déjà de midi et arrivons donc à la fin de votre émission Accordéon Passion. L'heure pour moi de vous dire au revoir en espérant vous avoir fait passer une agréable matinée au son de l'accordéon. Un grand merci à toutes et à tous de votre fidélité pour cette première, j'espère que vous avez, première de la saison bien sûr, j'espère que vous avez été nombreux et j'espère que vous serez encore nombreux comme la saison dernière à m'écouter tous les dimanches matins dans votre émission Accordéon Passion à partir de 10h. Et bien sûr, on se retrouve dimanche prochain pour de nouvelles aventures en accordéon. Et avant de se quitter, eh bien on va se quitter avec Manu Blanchet qui va nous interpréter Sa balance de gauche à droite. En attendant, je vous souhaite à tous et à toutes un bon appétit, passez un bon dimanche, une bonne semaine et rendez-vous dimanche prochain.
1: Allez, on se balance de gauche à droite.

0: Et bonjour à tous, merci de nous rejoindre sur le 90.1. Vous écoutez RMJ, la radio locale du Nord-Haute-Vienne. Vous nous écoutez également sur le 89.1 du côté de la Souterraine. Merci d'être fidèles au rendez-vous. Il est tout juste midi et on se retrouve pour l'émission en direct du Salon du Livre de Bellac, la seconde édition organisée par l'Association des commerçants et artisans et professions libérales du Haut-Limousin En Marche. Une nouvelle édition donc avec une cinquantaine d'auteurs en présence, 16 maisons d'édition et on va découvrir cette nouvelle édition du Salon du Livre. À mes côtés, Claude Perronnet. Bonjour Claude.
1: Bonjour.
0: Alors notre fidèle animateur des émissions de RMJ, homme de lettres, c'est un petit peu notre référent littérature. Claude Perronnet, en deux mots, ce Salon du Livre, comment il se présente ?
1: Il se présente avec beaucoup d'auteurs, sans doute une dominante de romans policiers, et puis quelques petites nouveautés que nous avons interviewées avant le direct et que on pourra faire passer à nos auditeurs dans la semaine.
0: Et que l'on aura l'occasion de retrouver dans un instant. Avant cela, il faut le préciser, cette seconde édition du Salon du Livre a un invité d'honneur, Bertrand Coineau. Il est au micro de la radio. Bonjour Bertrand Coineau.
1: Bonjour. Oui, alors Bertrand Coineau, bonjour. Vous participez comme invité d'honneur, mais c'est un peu plus que ça, puisqu'on parlera du spectacle de ce soir, à ce salon du livre de Bellac. Vous pouvez nous dire qui vous êtes d'abord ?
2: Eh bien, je suis pianiste classique, né à Paris, formé par Yelena Varvarova, qui était une artiste soviétique qui avait fui le régime de Moscou. Et je tourne en France, en Europe, et puis c'est Folia et mon premier roman.
1: Et vous avez des attaches à Limoges.
2: Et je vis à Limoges actuellement, exactement.
1: Donc, le roman que j'ai sous les yeux a pour titre Folia, donc on peut penser... Et il y a marqué thriller.
2: Oui, c'est un thriller psychologique sur l'univers, sur l'univers de la musique classique.
1: Alors, cette histoire de folie, vous nous expliquez ça, cette folie à partir de la musique.
2: Oui, la folie peut toucher tout le monde, et c'est comment un événement va faire basculer le personnage de Marilyn doucement, comme ça, glisser, elle va lâcher la rampe et elle va glisser doucement vers la folie et son destin va venir percuter quatre autres personnages qu'on va découvrir dans le roman.
1: Alors, mais pourquoi glisse-t-elle vers la folie ? Parce qu'elle cherche quoi ? La perfection ? Qu'est-ce qui la pousse à cette folie ?
2: Elle veut appartenir à un monde qu'elle imagine, en fait. Elle a beaucoup d'attentes sur l'univers de la musique classique. Elle a vraiment une affection pour ça. Elle est même très douée, c'est-à-dire qu'elle est capable d'apprendre sur le tard, de prendre des cours, de lire la musique, etc. Mais elle se rend bien compte qu'elle ne va pas pouvoir jouer au niveau qu'elle veut. Mais ça, ce n'est finalement pas son problème. Mais elle veut même devenir agent d'artiste à un moment donné. Elle veut vraiment être au plus proche de ce monde-là. Ensuite, elle est très déçue parce qu'elle estime que les gens n'apprécient pas à leur juste valeur la musique. Donc du coup, elle va trouver que les gens sont décevants, oui, et elle va vouloir peut-être corriger ça.
1: Et cette folie dans laquelle elle tombe, si j'ose dire, elle se manifeste comment ?
2: C'est par petites touches, c'est par des comportements obsessionnels. Elle veut vraiment rentrer dans la vie des gens, elle veut vraiment être au plus près d'eux. Elle, à un moment donné, elle s'attache à un jeune musicien qu'elle veut former, enfin, elle veut en faire une star. On est sur quelqu'un qui veut vraiment changer sa vie et qui n'a plus de limites, en fait. Elle est en roue libre.
1: Est-ce qu'elle finit par ne plus jouer ?
2: Elle arrête assez vite de jouer en réalité. Ah, c'est-à-dire qu'elle apprend des cours avec un professeur, Paul Blamin. Elle arrive à apprendre des choses, mais elle est tellement crispée qu'elle ne veut pas. Elle serait bien qu'elle ne pourra pas en faire grand-chose elle-même. Mais c'est pour ça que ça va se reporter sur les autres, en fait.
1: D'accord. Et alors, les quatre personnages sur lesquels il va y avoir des incidences, c'est qui ?
2: Alors, on a Emma, la galeriste d'art, qui est une amie du couple en réalité. Il y aura également la pianiste russe, en fait, qui s'appelle Vavdenova, Maria Vavdenova dans le roman, qui fait un concert au Théâtre des Champs-Élysées. Et elle assiste à ce concert, elle veut ensuite s'approcher de ce personnage. Et elle rencontre également un jeune musicien, et elle veut le prendre sous son aile aussi. Voilà, c'est un peu les quatre victimes de Marilyn.
1: Ok. Thriller psychologique, vous nous expliquez ce que ça veut dire ?
2: C'est-à-dire que moi, je voulais m'intéresser à la psychologie des gens. C'est comment les rapports entre les gens. On n'est pas sur une violence physique.
1: Il n'y a pas de meurtre, il n'y a pas de choses comme ça.
2: Alors, je ne peux pas tout dire, mais il n'y a pas de... On n'est pas dans du Stephen King avec du gore, de la violence. Enfin, on est vraiment sur des... non, comment une personne s'immisce dans votre vie, enfin voilà, comment,
1: de façon... Et la perturbe.
2: Et voilà, et la percute, la perturbe.
1: C'est votre premier roman.
2: Tout à fait.
1: Je suppose que ce ne sera pas le dernier. Vous y avez pris plaisir, si j'ai bien compris, à écrire
2: alors,
1: ça.
2: Pour tout vous dire, j'avais écrit d'autres choses avant, mais jamais publié, juste pour moi, quelques chroniques que j'écrivais pour mon plaisir, pour faire rire mes amis. En fait, en revenant de tournée, j'ai toujours des anecdotes. Et ensuite, là, on m'a lancé un peu le défi de me lancer sur une version plus longue,

0: assiste à ce concert. Donc là, Emmanuel Galabru va dans le public et assiste aussi à ce moment. Donc je joue Schubert à cette occasion.
1: Ok. Donc ça, c'était à 20h30 au théâtre du Cloître.
0: Au théâtre du Cloître. Et puis on le rejouera la semaine prochaine aussi à Jean Gagnon.
1: À Limoges,
0: exactement. À 20h30.
1: Eh bien, écoutez, Bertrand Cugnot, merci beaucoup d'avoir participé à ce salon, de nous proposer ce spectacle ce soir. Continuez à jouer, continuez à écrire. Et puis à bientôt.
0: Merci beaucoup.
2: Et nous, on va se retrouver dans quelques instants avec un nouvel invité au micro de RMJ pour vous faire découvrir cette seconde édition du Salon du Livre ici à Bellac. On va se retrouver juste après une petite coupure musicale avec Eric Kell.

0: Eurythmics à l'instant sur le 90.1, toujours en direct de Bellac pour le Salon du Livre, seconde édition. Une édition organisée par l'Association des commerçants, artisans et professions libérales du Haut-Limousin en Marche, un partenariat avec la Comcom du Haut-Limousin en Marche, un salon du livre qui réunit une cinquantaine d'auteurs, 16 maisons d'édition. Il est midi 15 et à l'instant s'installe à la table et au micro-studio de RMJ Bruno Maliver. Bonjour.
1: Oui, Bruno Maliver, bonjour. Donc vous participez au salon du livre de Bellac avec un polar publié au Geste Noir, hein, qui s'appelle Nuit en Haute-Vienne, et c'est le pendu de la porte bergère. Alors, on vous connaît bien, RMJ, on vous a interviewé plusieurs fois, en particulier sur toute une série qui concernait l'auberge du Cheval Blanc, où vous mêliez le temps et l'espace, si j'ose dire. Bien. Alors, qu'est-ce que c'est que ce polar qui se passe à la porte bergère, donc Odorat?
2: Alors, c'est une histoire un peu particulière qui se promène dans les rues du Dorat et dans les environs. Et en fait, ce qui m'intéressait, moi, c'est la dérive des personnages. On les découvre au début, ils ont un certain comportement, une certaine vie. Et au fur et à mesure de l'histoire, on va s'apercevoir que leur vie et leur comportement, c'est pas aussi simple que ça. Les gens sont pas aussi noirs ou blancs. On entre dans une phase de gris et à partir de là vont se jouer des interactions entre le personnage principal
1: qui fait quoi, le personnage principal?
2: Personnage principal, c'est un jeune journaliste qui atterrit en Haute-Vienne après ses études de journalisme, et il travaille dans un journal local, et il va se trouver mêlé bien involontairement à une histoire, parce que tout démarre le jour où sa peluche fétiche, un ours en peluche qui trône près de son ordinateur, disparaît. Alors il pense que c'est sa femme de ménage qui l'a emprunté, entre guillemets, et donc il va, lui, à tout prix vouloir récupérer sa mascotte. Et de fil en aiguille, on va essayer de suivre ce que devient cet ours en peluche. Et l'histoire va vraiment exploser lorsque, déjeunant un jour à l'auberge du Cheval Blanc à Bellac, il entend un groupe d'ouvriers qui se chamaillent et plaisantent. Et l'un leur dit : j'ai vu un ours pendu à la porte bergère du Dora.
1: Alors, donc, c'est un thriller. Je suppose qu'il n'y a pas que un ours qui va être pendu. Il doit y avoir d'autres crimes dans ce roman, non ?
2: Cet ours va être à l'origine justement de crimes, parce que on va vite s'apercevoir quelque temps après que la femme de ménage qui était soupçonnée d'avoir dérobé gentiment cet ours en peluche, peut-être pour l'offrir à son petit-fils, eh bien on va la retrouver malheureusement assassinée dans un immeuble situé justement au Dora. Et à partir de là, on va avoir tout un jeu de
1: rôles. C'est un ours qui porte la poisse, quoi.
2: C'est un ours qui porte la poisse, parce que je ne peux pas dire pourquoi, parce que sinon
1: on ne va pas le dire.
2: On saurait comment se termine l'histoire. Mais les mouvements des personnages, c'est ça qui m'intéressait. On s'aperçoit que le journaliste, eh bien, il est à la fois auteur et victime. Il est soupçonné. La femme de ménage, qui est à un moment donné soupçonnée, est victime. Et puis, il y a d'autres personnages qui interviennent.
1: Il y a des enquêteurs, il y a des policiers dans ce aussi.
2: Alors, il y a une enquête classique qui aboutit à suspecter ce jeune journaliste, mais il y a aussi un officier de gendarmerie qui, lui, n'est pas tout à fait de cet avis et va mener une enquête
1: sa propre enquête,
2: et pour aboutir à la fin de l'histoire. Donc on a, c'est ce qui m'intéresse toujours, c'est le mélange des genres dans cette histoire policière et l'aspect psychologique.
1: Ah ça, le mélange des genres, vous aimez beaucoup le mélange des espaces et du temps, c'est encore le cas dans ce roman-là. D'accord.
2: Et donc ce qui m'intéresse, je répète, c'est la dérive psychologique des gens, et un aspect aussi important, c'est l'inéluctabilité de la destinée. On croit qu'on choisit une voie, Et puis en fait, cette voie qu'on choisit, elle nous a été incitée par autre chose. Donc, a-t-on un libre arbitre? C'est la question. Donc, voilà. Mais enfin, c'est surtout un policier. C'est pas
1: un policier.
2: C'est pas un livre pour s'interroger sur le devenir de sa vie.
1: On va laisser nos auditeurs le lire finalement. Alors, je vous ai un peu plaisanté en disant tiens, l'odorat, pourquoi pas Vélac? Et vous m'avez dit, j'ai pas dit mon dernier mot. Donc, ça veut dire que le prochain se déroulera à Vélac?
2: On n'aime pas parler des choses tant qu'elles ne sont pas réalisées et éditées. Donc, le manuscrit est avancé, mais il n'est pas encore proposé à la geste. Donc, quand il sera proposé...
1: Mais ça sera Vélac.
2: Ah ben oui.
1: Ça sera Vélac. Bien, Bruno Oliver, merci beaucoup. Continuez d'écrire. Bon salon, bonne journée. À bientôt.
2: À bientôt. Merci. Alors.

0: Et un peu d'air également à Bellac avec ce Salon du Livre qui revient pour une seconde édition avec pas moins d'une cinquantaine d'auteurs et autrices, 16 maisons d'édition et puis l'occasion de faire des belles rencontres. Nous, on vous accompagne, on vous fait découvrir cette nouvelle édition du Salon du Livre. À mes côtés, Claude Perronnet et un nouvel invité. Vous pouvez nous le présenter ?
1: Oui, c'est Jean-Marc Ferrer qui est le responsable des éditions Les Ardents Éditeurs, qui est une maison d'édition bien connue dans la région. Alors, vous pouvez nous dire quelles sont vos sorties en ce moment ? Il y en a plusieurs.
2: Alors, la première, c'est créer ce soir à Bellac le spectacle Folia, hein, autour d'un roman, d'un thriller psychologique de Bertrand Coignot qui nous a été proposé.
1: On vient d'interroger Bertrand Coignot, que nous ne connaissions pas, mais qui en plus va nous jouer de la musique, pour parler
2: c'est
1: comme ça.
2: C'est un roman qui est dans le domaine de la musique classique et qui en même temps ouvre un champ tout à fait intéressant, parce que c'est un roman psychologique avec un thriller et manipulation. On a adoré cette histoire, c'est un très bon romancier. Le reste effectivement est plus lié à l'histoire, à notre tradition de la maison d'édition qui va fêter ses 20 ans en tout début d'année, en fin d'année, début d'année. Donc 20 ans de catalogue, à peu près 140 titres désormais. Et là, donc, on est présent aujourd'hui pour plusieurs ouvrages, et dont le Limoges Art Déco, qui correspond au livre qui était sorti au moment de la grande exposition au Musée des Beaux-Arts, et puis dans le cadre du centenaire de l'exposition internationale de 1925, qui a donné naissance au style Art Déco.
1: Alors, Limoges est... L'art déco, c'est quelque chose d'important à Limoges ?
2: C'est essentiel. C'était vraiment une capitale des arts. En 1925, le nombre de représentations d'entreprises limougeaudes dans le domaine de la ganterie, que ce soit Saint-Junien, dans le domaine de la papeterie, les papiers d'Angoulême, que ce soit dans le domaine de la porcelaine, bien évidemment, et des émaux, a été considérable, ou la tapisserie d'Aubusson et de Felletin. C'est une des plus grosses participations provinciales à Paris en 1925. Et ils avaient leur propre pavillon, pavillon au milieu des pavillons, parce que c'est des pavillons éphémères, c'est la première grande exposition internationale où on a fait des pavillons, où chaque région pouvait représenter, en fait, finalement, toute sa richesse en termes de modernité, puisque le mot d'ordre de 1925, c'était d'oublier le passé et de réformer et d'arriver à être à faire moderne. Et ce défi, on l'a relevé de façon très importante. Et c'est à ce moment-là qu'explose vraiment, en particulier pour la porcelaine de Limoges, son rayonnement à travers le monde.
1: On fait vraiment table rase du passé avec les arts déco.
2: Oui, tout à fait. C'est vraiment une grande rupture, tout en sachant qu'on réintègre, malgré ce qu'on a voulu dire, on réintègre les éléments curseurs qui ont formé, par exemple, le dernier style qui était juste avant, l'art nouveau, qui est reconduit dans une forme de plus grande rigidité, mais on se réapproprie les mêmes thématiques, les thématiques féminines, les thématiques florales, les thématiques végétales, mais avec une dimension, comment dire, pour moi ça c'est la grande richesse des arts décoratifs français, c'est d'être capable de renouveler tout en acceptant d'amener ce fil conducteur qui nous conduit depuis la Renaissance au moins vers le caractère sublime de ce que faisait, de ce qu'on a pu faire dans les arts décoratifs.
1: Alors, c'est un livre d'histoire, mais c'est aussi un livre d'art avec une énorme quantité d'illustrations. Mais ça, c'est votre habitude.
2: Alors, on est effectivement plutôt très habitué à rechercher l'iconographie. Et effectivement, c'est un livre d'art, ce Limoges Art Déco Faire Moderne, qui comporte à peu près 500 illustrations, ce qui, en Limousin, a rarement été fait. Voilà.
1: Et l'autre ouvrage, c'est donc un ouvrage de rencontre des historiens du Limousin.
2: Tout à fait. On a Catherine Faure sur le stand ici à Bellac, qui est la présidente de Rencontre des historiens du Limousin, et qui est donc en fait un recueil d'à peu près 177 notices qui portent sur les grandes dates qui ont fait le Limousin. On voulait revenir un peu à la chronologie quand l'association est venue nous voir aux Ardents Éditeurs. Et l'idée, ce sont des textes courts, tous scientifiques, sur les derniers éléments de recherche de la plupart des historiens ou également d'ethnologues qui ont participé à cet ouvrage et qui couvrent depuis moins 40 000 avant Jésus-Christ jusqu'à en fait les années 2014. En fait, et la question du socialisme municipal.
1: J'ai ouvert à la page 9 par hasard, hein, et je tombe sur Michael Toury, qui est un historien du Nora, ou Pierre Valin, qui est de Compregnac, donc notre région est
2: bien représentée, tout à fait. C'est un ouvrage Voilà, fait essentiellement d'articles et de relativement courts et mis à la disposition du grand public.
1: Vous avez des choses en préparation ?
2: Oui, beaucoup de choses en préparation. On va sortir un très très bel ouvrage consacré aux balades littéraires. On a souvent oublié que le Limousin était vraiment une terre aussi d'écrivains. Et dans Bellac sera à l'honneur.
1: Bah, vous êtes venu photographier
2: la maison
1: de Giraudoux.
2: Voilà,
1: on cherchait la maison de Jean Blanza.
2: Voilà, exactement, Jean Blanza, La Fontaine, etc. Voilà, donc tous ces éléments vont se faire. Ça sera un ouvrage de vulgarisation, mais avec également de la préconisation, parce qu'on a toujours aimé, lorsqu'on parle des choses, de permettre aux gens d'aller sur le terrain, donc d'aller prolonger finalement sa rencontre. Ça, c'est un phénomène qu'on a mis en place depuis le livre qu'on avait fait sur les arbres remarquables. Je veux voir, je veux aller sur le terrain, je veux m'imprégner. Et ça, c'est très important. Donc ça, ça va sortir au mois d'octobre. On a un très beau livre, à la fois un texte de théâtre, un texte poétique et un texte scientifique autour de l'accouchement. Et en fait, ça s'appelle « La chambre à coucher », qui est un très, très beau texte, avec une grande référence à la poétesse Marcel Delpastre, mais qui est un texte sur la revendication féminine et comment on est passé de l'accouchement en chambre à l'accouchement en clinique. Et c'est un texte extrêmement sensible, très féministe, très militant, et on est ravis de le faire. Et puis un livre pour enfants, après « L'ours et la louve » de la compagnie Furiosa, on va sortir leur nouveau texte qui s'appelle « Fitempête » autour de l'expression d'un grand sentiment souvent pas forcément tenu en compte pour les enfants, qui est celui de la colère. Voilà.
1: Eh bien, écoutez, merci beaucoup, merci aux ardents éditeurs. Continuez à publier ces beaux livres sur notre région.
2: Merci à vous.
1: Et puis bon salon et à
2: merci.
1: Bientôt.
2: À bientôt.
1: Merci.
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La musique de Pink à l'instant sur RMJ. Et très bon appétit à vous, il est midi et demi sur le 90.1. Si vous ne savez pas quoi faire en ce dimanche 5 septembre, eh bien rendez-vous à Bellac pour la seconde édition du Salon du Livre organisé par l'Association des artisans, commerçants et professions libérales du Haut-Limousin en Marche, en partenariat avec la communauté de communes du Haut-Limousin en Marche. Un salon du livre qui réunit eh bien, du beau monde, hein, une cinquantaine d'auteurs, 16 maisons d'édition, un invité d'honneur que nous avons eu il y a quelques instants au micro de RMJ, Bertrand Coineau, pianiste et auteur. Il sera également présent lors de ce spectacle qui clôture cette journée du 6 septembre, Folia à voir au Théâtre du Cloître ce soir, une adaptation donc du livre de Bertrand Coineau. Et puis bien sûr les auteurs qui se succèdent sur le 90.1. On nous retrouve un nouvel invité dans quelques instants au micro de la radio locale.

0: Tessae à l'instant sur RMJ. Et c'est en direct hein, sur la radio locale. Nous sommes en direct de Bellac pour la seconde édition du Salon du Livre organisé par l'Association des commerçants, artisans et professions libérales du Haut-Limousin En Marche. Nous avons eh bien, les invités, les auteurs, ils sont une cinquantaine hein, dans ce salon cette année. Et puis les personnes qui sont là, les personnalités, nous accueillons une nouvelle invitée au micro de RMJ, Emmanuel Galabru.
1: Bonjour. Bonjour.
0: Bonjour à vous. Alors, Emmanuel Galabru, évidemment, votre nom frappe. Vous êtes actrice, fille de Michel Galabru. Alors, j'ai fait mes devoirs. Hein. On vous a retrouvé en 2024 dans TKT avec Émilie Dequesne. En 2007, vous étiez aux côtés de Laurent Deutsch pour Jean de La Fontaine, Le Défi, et puis également dans Camping avec Franck Dubos, ça c'était en 2006. Mais Emmanuel Galabru, aujourd'hui, vous êtes ici à Bellac.
1: Ah, mais vous parlez que du cinéma.
0: Que du cinéma. Non, alors évidemment, on vous a revu aussi également au théâtre, énormément au théâtre.
1: Ah, bah oui, plus au théâtre.
0: On va le préciser, c'est justement le deuxième pan de cette introduction au théâtre, et on aura l'occasion de vous retrouver à Bellac ce soir à 20h30 pour Folia de Bertrand Coineau. Alors, à quoi on doit s'attendre, Emmanuel Galabru ?
1: Ah, alors à quoi on doit s'attendre ? Eh bien, c'est une lecture, mais une lecture très nettement améliorée, théâtralisée, et avec Bertrand Coineau, qui est un pianiste de grand talent. Voilà, c'est donc Bertrand a écrit un thriller qui s'appelle Folia. Et il a eu la très bonne idée, je trouve, d'extraire un personnage de son livre pour raconter l'histoire. Et lui est au piano. Et ce que je dis, c'est qu'il illustre, avec des morceaux de piano. Alors, moi, je me retrouve à des moments donc, à l'écouter. Et c'est vraiment des grands moments de bonheur. Ça prend aux tripes. Hein.
0: Mais c'est une lecture. Qu'est-ce qu'on va trouver ?
1: Ben justement, c'est un peu tout. C'est un peu tout. C'est un peu plus élaboré qu'une lecture. Je sais pas. C'est une nouvelle forme. J'ai trouvé ça. C'est ce qui m'a plu dans le projet. J'ai trouvé ça assez original. Je trouve le metteur en scène Alain Serrer, qui est un ami aussi, qui a eu envie de venir. Mettre sa patte dans ce projet, il dit une chose, c'est très vrai, je trouve que c'est un spectacle élégant. Voilà, c'est un peu un concert de piano, un peu une lecture, mais pas une lecture statique non plus. Il a fait une mise en scène, Alain Serrer. Bon, alors après, c'est pas un spectacle pyrotechnique avec des moyens, mais voilà, je pense que. Bon, on l'a déjà fait. On a déjà fait trois représentations. Écoutez, les gens adhèrent. Voilà, ils savent pas trop. Justement, ça leur plaît de pas savoir trop à quoi s'attendre, de pas savoir où ça va. Mais les retours sont positifs. Ils disent qu'ils ont.
0: Folia, quand la passion devient folie, il y a un basculement entre la musique et la folie du personnage que vous incarnez.
1: Alors, c'est pas moi la folle. Contrairement aux apparences, c'est pas moi la folle, mais moi je suis un personnage qui se retrouve en contact avec cette folle.
0: Et expliquez-nous cette rencontre avec Bertrand Coineau, comment ça s'est passé, qu'est-ce qui vous a fait tilt pour...
1: D'abord nous sommes amis, voilà, c'est comme ça ça fait plusieurs années qu'on se rencontre et puis qu'on se rencontre, qu'on se connaît tout d'abord comme amis et puis, c'est venu comme ça. Il avait ce projet, en parallèle de son livre, d'avoir envie de le présenter de cette façon théâtrale. Et donc, il a pensé à moi et j'ai dit, alors, allons-y. Voilà.
0: Ça se passe ce soir au Théâtre du Cloître. Déjà, plusieurs représentations, vous l'avez évoqué. Il y en aura d'autres par la suite.
1: La semaine prochaine, à Limoges.
0: À Limoges.
1: Voilà.
0: D'accord. Et vous avez déjà un peu des retours sur... Sur ce spectacle.
1: Oui, je vous disais, les gens disent qu'ils ont passé un très bon moment. Et ça leur donne, et je pense que c'est aussi un des buts, ça leur donne envie de lire le livre.
0: Alors, sans expliquer l'intrigue et le personnage que vous jouez, qu'est-ce qui va se dérouler sous nos yeux entre la musique non, mais ça, je peux pas, et la lecture pas. Donnez-nous la bouche un petit peu.
1: Bah, je peux pas vous dire. Je peux pas. Sinon, je suis obligée de tout dévoiler. Bah, c'est ce personnage qui raconte sa rencontre avec cette femme et on va petit à petit comprendre, commencer à comprendre qu'il y a quelque chose qui ne va pas chez cette femme. Et voilà, elle va raconter aussi son histoire. On va comprendre pourquoi peut-être elle est devenue
0: qu'est-ce
1: forme
0: qui a fait
1: de
0: que ça
1: pathologie.
0: A basculé,
1: oui. On va... voilà.
0: À Bellac, au Théâtre du Cloître, ce soir. La semaine prochaine, vous avez dit à Limoges, c'est bien ça. C'est vos premiers pas dans le Limousin. Vous êtes déjà venu.
1: En tournée théâtrale, j'ai déjà joué à Limoges. Alors, me demandez pas quoi et quand, parce que je ne m'en souviens plus. mais en tournée théâtrale, on passe à Limoges, oui.
0: Et on imagine Emmanuel Galabru, vous avez une actualité. Hormis cette représentation Folia, en deux mots, si on peut dire.
1: Oui, alors à Paris, à l'artistique AT20, c'est le théâtre artistique AT20 dans le 11e à Paris. Je joue dans l'école des femmes mise en scène par Frédéric Lazzarini, qui est une metteur en scène de grand talent, que je trouve extraordinaire. Elle a ce talent d'arriver à refaire, parce que l'école des femmes, c'est une pièce que je connaissais très très bien puisque je l'ai même jouée avec mon papa toute jeune. Bon, alors maintenant je joue plus Agnès, hein, vous en doutez, j'ai passé l'âge, mais donc je pensais connaître cette pièce et à travers le regard de cette metteur en scène, j'ai redécouvert la pièce en me disant mais en fait avant elle personne n'avait compris la pièce. C'est voilà, donc j'adore travailler avec cette femme qui a un grand talent, qui en plus humainement est une femme adorable que j'adore. Et en plus de cette pièce qui va être prise, parce qu'on l'a déjà jouée à Paris et au Festival d'Avignon, qui va être prise donc le 17 septembre pour une trentaine de représentations, en parallèle, j'ai une tournée avec le Voyage de Monsieur Perrichon, toujours mise en scène de Frédéric Lazzarini, où là, on a tout un programme que je n'ai pas en tête, mais on va faire une petite tournée en France.
0: Vous nous avez parlé de Bertrand Coineau, l'auteur de Folia. Il y aura une suite à cette histoire d'amitié et à ce spectacle, peut-être d'autres projets déjà en préparation ?
1: Ah, on ne sait jamais. Non, il n'y a rien en préparation pour l'instant.
0: Entendu. Merci infiniment, Emmanuel Galabru. Je rappelle qu'on vous retrouve ce soir au Théâtre du Cloître pour Folia, quand la passion devient folie. C'est à voir à 20h30. Merci infiniment d'être venu au micro de la radio locale.
1: Merci.
0: Et nous, on va se retrouver après une courte page de musique Nagas, comme avant, sur le 90.1.

0: Un peu de rock avec Nagas à l'instant sur RMJ. C'est toujours le salon du livre avec eh bien, plusieurs invités, les visiteurs également. Vous pouvez venir à ce salon du livre du côté du centre culturel des Rochettes. C'est ouvert tout au long de l'après-midi. Et nous, sans plus tarder, on retrouve une nouvelle invitée venue un peu plus tôt, micro du 90.1, Liliane Fauriac, aux éditions Mon Limousin. Elle est au micro de Claude Perronnet.
1: Liliane Fauriac, vous êtes au Salon du Livre de Bellac pour de nouvelles publications, Les Chemins de Compostelle et puis le précédent. C'était quoi le titre du précédent ?
2: Alors le précédent, c'est Garance et la source oubliée.
1: Et ça parle de quoi ça ?
2: Alors ça, c'est un roman épistolaire. Ça faisait très longtemps que j'avais envie d'écrire un roman épistolaire. Et les deux protagonistes, Hippolyte et Garance, sont deux personnes de fiction, deux personnages de fiction. Mais le prétexte de cette correspondance, c'est raconter l'histoire vraie de la source de la Châteline à Bussière-Galant.
1: Ah, donc c'est un roman qui se déroule dans notre...
2: Oui, comme j'aime beaucoup écrire sur la région, sur ma région.
1: Je m'en doutais. Donc il y a une lettre et puis une lettre qui répond à cette lettre.
2: C'est ça.
1: Et il n'y a que des lettres.
2: Il n'y a que des lettres. Il y a quelques petits espaces entre les lettres de temps en temps, mais c'est rare. C'est surtout des lettres entre
1: alors, deux. Le fond de l'histoire, c'est quoi ?
2: Alors justement, cette je voudrais pas tout dévoiler, mais
1: un petit peu.
2: Garance est une jeune fille de 15 ans. Momentanément handicapée à la suite d'un accident de voiture. Et dans le centre de rééducation où elle réside, elle suit un cursus scolaire au cours duquel elle doit écrire un dossier sur le sujet de son choix. Et comme elle a eu cet accident de voiture en revenant de vacances de Bussière-Galant, à l'espace Hermeline et au château de la Châteline, eh bien elle décide de raconter l'histoire de cette source de la Châteline et du château dans lequel elle a résidé. Et pour cela, elle va faire des recherches sur Internet, elle ne trouve pas grand-chose. Et donc, elle a l'idée d'écrire au bibliothécaire de Bussière-Galant, qui est un monsieur, j'allais dire monsieur, un vieux monsieur, non, il a 62 ans, mais il est très de la retraite, il s'ennuie, il est célibataire, il n'a pas grand centre d'intérêt à part ses bouquins. Et donc, il est interpellé par le style de l'écriture de cette jeune fille et il décide, pas tout de suite, mais au fil de deux ou trois échanges, il décide de l'aider à faire ses recherches. Et à partir de là, va naître entre eux une complicité, je ne dirais pas une amitié, mais qui va faire évoluer leur relation.
1: Elle s'appelle voilà. Garance et lui s'appelle comment ?
2: Il s'appelle Hippolyte.
1: Hippolyte. Donc c'est la correspondance entre Hippolyte et Garance à propos de l'enquête qu'elle est en train de
2: conduire. C'est ça, exactement. Okay, deux personnes qu'a priori tout oppose et qui vont échanger sur des sujets d'actualité, les addictions.
1: Ah oui, ça n'est pas que
2: ça
1: sur
2: n'est pas
1: l'histoire.
2: Que non, non, non. Ah. Justement, il y a aussi un grand intérêt. J'ai éprouvé un grand intérêt à faire évoluer leur leur relation, leur correspondance, leur sujet.
1: Ils se rencontrent à un moment.
2: Ils ne vont jamais se rencontrer.
1: Et voilà. Bien. Ensuite, alors les chemins de Compostelle, oui. C'est uniquement sur Compostelle dans notre région.
2: Alors voilà, c'est Compostelle en Limousin et Périgord uniquement.
1: Périgord.
2: Oui, Périgord, parce que je pars en fait sur la voie principale. Je pars de normalement, je pars de Crozant, puisque on entre en Limousin par la Creuse. Mais il se trouve que l'étape juste avant, c'est Gargilès. Et bon, c'était assez immanquable de citer et de visiter Gargilès avec cette crypte qui est absolument sublime. Donc je commence à Gargilès et je vais par la voie principale en passant par Limoges, Saint-Léonard-Limoges.
1: On fait Bénévent-l'Abbaye ?
2: Bien sûr, Bénévent-l'Abbaye. Alors justement, à Bénévent-l'Abbaye, on a le choix entre continuer sur la voie de Vézelay qui passe par Limoges ou faire une des voies de Roucamadour.
1: C'est ça.
2: Donc, la voie principale, je vais jusqu'à Périgueux. Et sur les voies secondaires, je vais jusqu'à Roucamadour. Une qui passe par Brive, une qui passe par Tulle. Elles se rejoignent à Martel. Et j'explore donc le patrimoine de ces voies.
1: Sur la forme, c'est un récit ou c'est quelqu'un qui fait réellement le voyage ?
2: Alors, c'est un document. Donc c'est une exploration du patrimoine, des légendes, des paysages, du tout le bâti, les sculptures, les œuvres d'art.
1: Pour parler de tout ce
2: c'est
1: qu'il y a
2: ça, exactement. Je ne parle pas du tout de moi. Je ne parle que de la richesse de ces chemins.
1: Ok. Lilian Fauriac, le prochain, c'est quoi? C'est c'est préparation, je suppose.
2: Oh, bah, il est déjà prêt depuis quelques temps, oui. C'est une fiction. C'est un roman, fiction pour une fois.
1: Qui se passera où?
2: Alors, un petit peu entre l'île d'Oléron et le Périgord.
1: Ah, voilà. On quitte un petit peu la région.
2: Oui, pour une fois, oui.
1: Et le titre, on le connaît?
2: Ah non, alors ça, c'est un secret. Enfin, moi, je connais le titre, mais je ne sais pas si l'éditeur va le conserver ou va en choisir un autre.
1: Ok. Yann Fauriac, merci beaucoup. Et puis,
2: merci
1: bon salon.
2: Merci à vous. Merci beaucoup.
1: Et bon courage.
2: Merci.
1: Au revoir.

0: Un petit peu de rêve avec Terre Noire à l'instant, l'infini sur RMJ. Les invités se poursuivent toujours au micro de Claude Perronnet pour RMJ. Nous retrouvons les éditions La Geste avec Yves Lavalade.
1: Yves Lavalade, bonjour. Vous
2: bonjour.
1: Participez au salon du livre de la Basse Marche, mais vous êtes spécialisé dans ce qui est de la langue en particulier, la toponymie, etc. etc.
2: Oui.
1: Vous pouvez nous dire quels sont vos derniers ouvrages ?
2: Mes derniers ouvrages ? Eh bien, il y en a un qui parle du croissant en particulier.
1: Le croissant linguistique.
2: Le croissant linguistique, qui est au nord de la zone limousine, comme on voit, et qui est une zone de transition. Alors là, j'ai fait un travail de fond sur les noms de lieux de tout le croissant, c'est-à-dire qui embrasse 373 communes, parce que le croissant s'étire en longueur très bas.
1: Est-ce qu'on peut dire que le croissant, ça va de Confolens jusqu'à Guéret ?
2: Ah, plus que ça,
1: plus que ça.
2: Ah oui, parce que ça va jusqu'à l'Allier, jusqu'à l'Auvergne.
1: Et
2: ça touche pratiquement la Gironde, le sud.
1: D'accord.
2: Voilà. Donc il s'étrécit, ça fait quelques kilomètres plus large, et puis ensuite ça s'étrécit. Et donc dans cette zone de contact, vous avez un certain nombre de choses. Et moi, ce que j'ai fait dans ce dernier ouvrage en particulier, c'est que j'ai pris les bases linguistiques et toponymiques, et donc patronymiques, ça va de soi, de cette zone-là. Et donc j'ai démontré, mais c'est objectif, parce que ce n'est pas moi parti pris, que simplement ce qu'on trouvait dans cet ensemble de 373 communes, eh bien on le retrouve dans l'ensemble du Limousin, plus au sud, à part quelques spécificité.
1: Sur ces 373 communes, il y a pratiquement toutes les communes du nord de la Haute-Vienne.
2: Ah oui, oui, oui.
1: Hein, c'est ça.
2: Ah oui, parce que j'ai pris le sud de l'Indre, le nord de la Creuse, le nord de la Haute-Vienne, donc en gros la Basse-Marche, la Basse-Marche. Et ensuite, j'ai continué ce croissant vers la Charente occitane ou Limousine, et en descendant jusque plus bas. Et là, j'ai pris des exemples aussi dans la Dordogne-Limousine qui le prolonge, parce que c'est une sorte de base.
1: Alors, si on lit votre livre, qu'est-ce qu'on y trouve concernant les 376 communes ?
2: Eh bien, on va trouver un certain nombre de racines, mettons, je ne sais pas, le Tsarao, qui vient du latin caralis, que vous avez dans Poncharo, etc., des choses comme ça, et qui s'emploie toujours dans la langue quand elle est encore parlée. La Tsarao, c'est un passage entre un chemin et un champ, par exemple, où, pour une charrette, parce que c'est le mot tsarao qui vient de carus en latin, donc la charrette. Et donc ce mot-là, vous le trouvez jusqu'en Auvergne, hein. Trouvez dans toute la zone occitane. Oui. Voilà, il y a caral, et vous trouvez cette racine évidemment dans carrière, charrière, tout ça.
1: Ici, je crois qu'à Magnac-Laval, on dit charro.
2: Oui, mais charro,
1: le passage de la charrette.
2: Eh bien, c'est ça.
1: Ouais,
2: alors, la charro, c'est parfois interprété comme un mot féminin, puisqu'il y a le tsarao. Et les gens ont fait la discrimination entre un article éventuel, et en réalité, c'est a tsarao. La tsarao.
1: Mais ici, on féminise beaucoup de mots. Hein. On dit.
2: Mais c'est dû à l'article, ça.
1: C'est ça, voilà.
2: Parce que l'article, là, c'est l'eau, majoritairement.
1: Une étang, etc.
2: Mais oui.
1: Alors, on a encore peut-être une ou deux minutes.
2: Oui.
1: Vous pouvez nous parler d'autres ouvrages que vous êtes en train de préparer en particulier ?
2: Eh bien, j'ai fait récemment. D'abord, je fais beaucoup d'adaptations. Et il y a un livre, j'ai eu à cause des événements en Ukraine, j'ai traduit des poèmes d'un grand poète ukrainien qui est connu par cœur par tous les Ukrainiens et Ukrainiennes d'aujourd'hui, qui est Taras Shevchenko. Et il y a quelques jours, j'ai fait un enregistrement en trilingue avec une jeune Ukrainienne qui est à Limoges, avec une introduction en ukrainien, une lecture en ukrainien, ensuite une lecture en français et une lecture en occitan. Donc c'est arrivé aujourd'hui dans une ville qui s'appelle Tcherkassy, au sud de Kiev, et aussi dans l'Institut Polytechnique de Kiev, la plus grande université ukrainienne.
1: Des poèmes quoi, aussi célèbres que Victor Hugo ou Lamartine chez
2: nous ? Non, moi j'ai fait par exemple des adaptations de Maupassant. J'ai fait deux ouvrages avec 120 odes de Pablo Neruda, il y a déjà longtemps.
1: D'accord, un peu de tout.
2: Ah oui, là j'ai fait également des contes gaéliques que j'ai mis en Limousin, des contes irlandais, des contes groenlandais. J'ai fait trois contes groenlandais des Inuits, qui avaient été recueillis il y a très longtemps dans la langue Inuit, puisqu'on a parlé beaucoup du Danois, du Danemark et du Groenland à cause de Trump. Là. Donc je me suis dit, je vais les grouper. puisque le Danemark n'est pas séparable du Groenland pour l'instant. Voilà. Donc là, j'attaque maintenant. J'ai fait donc des contes d'Andersen en Limousin. Une adaptation, hein, parce que ce n'est pas une traduction mot à mot, c'est absolument impossible. Et donc, il faut. Et ensuite, je fais une traduction de l'occitan, de mon occitan en français, pour faire des choses bilingues.
1: D'accord. Eh bien, écoutez, Yves Lavalade, merci beaucoup.
2: Allez,
1: et
2: ben,
1: puis,
2: au plaisir.
1: Continuez à écrire et écrire et écrire.
2: Je ne sais pas. Bon, ben voilà, je fais ce que je peux.
1: Un bon
2: salon. Ça fait longtemps.
1: Et à bientôt.
2: Et je souhaite bon vent à votre radio.
1: Merci beaucoup.
2: Au revoir.

0: La musique et la bonne humeur de Deluxe à l'instant avec Flowers sur RMJ, toujours en direct du salon du livre de Bellac organisé par l'association des commerçants, artisans et professions libérales du Haut-Limousin en marche, avec une bonne ambiance hein, ici au centre culturel des Rochettes. N'hésitez pas à venir nous rejoindre, pas mal de choses encore en cours de journée, une cinquantaine d'auteurs en présence, 16 maisons d'édition et nous accueillons eh bien, un nouvel invité, hein, toujours au micro de Claude Perronnet, les éditions La Geste avec un habitué de la radio locale, Franck Linol.
1: Franck Linol, bonjour.
2: Bonjour.
1: Salon du livre de Bellac, auquel vous participez, je crois, pour la deuxième fois.
2: Hein, alors, si il y a quand même eu un salon du livre à Bellac pendant l'été, je me rappelle, hein, qui était sur la place. Là.
1: Alors, qui était organisé par la commune de Bellac. Celui-ci est organisé voilà. par l'association des commerçants.
2: Mais donc, oui. ce n'est pas le premier salon de Bellac.
1: Et non, le premier, non. C'est pas le deuxième,
2: soyons précis dans l'histoire de la vie culturelle de Bellac.
1: Ah, tout à fait. Et vous avez toujours été fidèle quand vous étiez disponible à ce
2: voilà,
1: salon à Bellac. Alors, Sœur de sang, c'est votre dernière publication. Limoges, c'est une capitale de la prostitution.
2: Alors, c'est connu, c'est bien connu. Ça a été, même historiquement, avec les villes de garnison dès la fin du 19e, 20e. Et oui, Limoges a eu et a toujours un peu cette réputation de villes de prostitution, avec le Champ de Juillet à proximité de la gare. Donc il y a des anecdotes où des messieurs prenaient le train, descendaient à la gare, allaient au Champ de Juillet et reprenaient le train du soir. Voilà. Donc oui, il y a une culture de la prostitution à Limoges et qui demeure, hein, mais comme dans toutes les villes.
1: Sur la couverture de votre roman, il y a une main blanche et une main noire. Donc, on a là des prostituées qui viennent d'Europe centrale et des prostituées qui viennent d'Afrique. C'est quelque chose de réel à
2: absolument, Limoges. Absolument. Les gangs de la prostitution, hein, faut parler de gangs, de réseaux très bien structurés, recrutent

0: est trompé. Alors que pour les Nigérians, les Nigérianes, c'est tout à fait différent. C'est une réunion de famille avec les mamas qui délèguent, qui envoient en Europe une jeune fille pour se prostituer et ramener de l'argent. Donc il y a deux...
1: Le passage sur ces réunions de famille où on va la pousser à partir en Europe, c'est assez poignant dans votre roman. Oui, oui. C'est assez.
0: Et c'est très réaliste parce qu'on a beaucoup de témoignages aujourd'hui sur la façon dont ça se passe. Donc il y a beaucoup de réalisme dans ce roman.
1: Alors le Limoges que vous nous présentez, c'est un Limoges un peu glauque. Hein. On commence
0: un peu noir.
1: Par l'ancienne clinique du Colombier, c'est ça?
0: Alors voilà, ce qui m'a intéressé, ce sont ce qu'on appelle les friches. C'est-à-dire ces bâtiments abandonnés dans Limoges, et il y en a beaucoup, notamment la fameuse clinique du Colombier qui est en ce moment qui est en réfection. Et puis il y a d'autres lieux, des lieux un peu glauques qui sont squattés. Moi, je suis allé les visiter le jour, parce que la nuit, je ne me serais pas aventuré. J'ai pris des photos et donc il y a des tags, il y a des feux éteints. Enfin, ce sont des lieux de la vie marginale. Et donc j'ai installé effectivement... J'ai installé mes crimes dans ces lieux qui sont effectivement insolites.
1: Alors, j'ai trouvé que ce dernier roman policier était, comment dire, un peu apaisé. Si je vous dis ça, est-ce que ça vous évoque quelque chose ?
0: Oui, vous avez tout à fait raison. Mon personnage est bien moins révolté. C'est l'âge.
1: Oui, c'est ce que je me suis dit.
0: Vous avez absolument raison. Bon, mon personnage, on va dire, il se recentre à tout point de vue. Voilà. Donc, oui, bien sûr. Mais vous savez, aujourd'hui, dans la situation que l'on vit, alors, il y a des jeunes révoltés beaucoup, mais les vieux, ils ont intérêt à être dans leur paix intérieure, sinon on ne s'en sort pas.
1: C'est le combien, ce roman-là ?
0: Oh, écoutez, je pense que ça doit être le 19 ou 20e.
1: Alors, ce sera quoi, le 21e ?
0: Alors, le 21e, le 21e se passe dans les monts d'Ambazac. Et cette fois-ci, on est dans le domaine de la randonnée. Et donc, c'est rapidement, hein, un couple de randonneurs, novembre, il y a du brouillard. À un certain moment, vers 17h, la nuit tombe et le couple se perd et notamment la femme disparaît. On retrouve l'homme le lendemain matin en hypothermie et la femme demeure introuvable. Voilà. C'est pour encourager les gens à faire de la randonnée dans les monts d'Ambazac en novembre.
1: D'accord. Bien. Je crois que vous avez aussi quelques annonces à nous faire parce que vous ne faites pas qu'écrire des romans.
0: Oui, mais c'est comme vous, cher ami.
1: Oui.
0: On monte sur scène parce qu'on adore ça. Parce qu'on est un peu... On aime bien. Alors, et oui, bien sûr. Donc, samedi prochain, dans une semaine, pour le spectacle qui s'appelle « Deux flics aux petits oignons ». Alors, il y a de la musique, il y a des lectures. C'est à Ambazac, hein, très belle salle de spectacle. Et alors, bien plus près de chez vous, c'est donc à Arnac-la-Poste. Et Arnac-la-Poste, c'est un nouveau spectacle. Nous allons le présenter pour la première fois sur la femme fatale dans le polar.
1: D'accord.
0: C'est fatal.
1: Encore des textes, de la musique.
0: Des textes, de la musique, voilà. Alors, interdit au moins de 14 ans, il paraît. Il faut maintenant, sinon... Alors, et donc, c'est Arnac. Oui, c'est le vendredi 16 octobre.
1: 16 octobre.
0: Voilà, vous savez tout.
1: Bon, bah, écoutez, Franck Linol, merci beaucoup.
0: Merci.
1: Et puis, à bientôt et bon salon.
0: Merci et longue vie à cette belle radio que je connais depuis longtemps.
1: Merci beaucoup.
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0: Alan Vedrich. On danse dans le noir sur RMJ. Merci d'être fidèle au rendez-vous. Il est 13h, passé de 13 minutes, toujours en direct du Salon du Livre de Bellac, seconde édition organisée par l'Association des commerçants, artisans et professions libérales du Haut-Limousin En Marche. Et toujours un programme qui se déroule tout au long de la journée. À 14h, retrouvez Regarde-moi avec Fabrice Garcia Carpin-Reto. À 14h45, on retrouvera les éditions d'art poétique avec Yves Chagnot. Et puis 15h30, très riches heures avec Johanan Bernacci. Voilà un petit peu le programme qui se déroule ici au Centre culturel municipal des Rochettes à Bellac. Seconde édition de ce Salon du Livre et des invités toujours présents au micro de la radio locale. On retrouve Martine Douté des éditions Mon Limousin au micro de Claude Perronnet.
1: Alors Martine Doudet, bonjour. Vous participez au Salon du Livre de Bellac avec plusieurs ouvrages, mais le dernier, c'est Épreuve d'Antoine Coudert. Qui c'est cet Antoine Coudert ?
2: Eh bien écoutez, Antoine Coudert était un photographe ambulant qui est né en 1866 et qui a, on peut dire, apporté la photographie en Limousin, puisqu'il a commencé la photographie en partant avec sa boîte noire sur le dos à travers les petits chemins, les routes, les chemins. Il s'arrêtait dans les fermes et il photographiait les gens. Et donc, il a commencé la photographie fin du 19e, début du 20e. Et il a fait trace de tous ces gens qui ont vécu ici.
1: Et il a parcouru tout le Limousin, la Haute-Vienne, la Creuse, non ?
2: Non, il était en Corrèze. Et donc, il a traversé toute la Corrèze. Et il est allé même un peu plus loin, jusqu'en Auvergne, puisqu'il faisait des pauses dans les fermes et il dormait dans la paille. Et ça lui permettait d'aller plus loin.
1: Donc, vous avez récupéré sa biographie, ses photos, et vous en avez fait un roman ou une biographie ?
2: Ah ben non, pas une biographie. D'abord, ça serait un petit peu irrespectueux pour la personne qui en a déjà fait une. Et sachant en plus qu'on sait quand même très peu de choses sur lui. Et ça, c'est un personnage qui reste assez énigmatique. Ah, donc moi, ce que je voulais, c'était plutôt donner une consistance, une âme, une vie à ce personnage. Donc, comme je dis souvent, je trouvais que sa vie était une tragédie et je voulais écrire ce livre comme une tragédie.
1: Pourquoi une tragédie ?
2: Une tragédie, d'abord, moi, parce que je voulais une unité de temps et
1: unité de lieu.
2: Exactement. Et pourquoi une tragédie ? Parce que je considère sa vie un peu comme une tragédie. C'était un passionné qui a toujours été porté par ses rêves et qui malheureusement n'a jamais réussi à atteindre quelque chose qu'on pourrait appeler entre guillemets le bonheur, tout simplement. Et il a tout passé sa vie à courir après ce rêve de bonheur qu'il n'a jamais pu atteindre.
1: Alors, il y a également des photographies d'Antoine Coudert dans votre ouvrage. Ce sont des photographies d'Antoine Coudert.
2: Absolument. Voilà, il y en a plus de 60, voilà. Puisqu'il y a une centaine de plaques de verre qui ont été retrouvées. Et grâce à ça, effectivement, on a ces photographies. Et ce qui m'intéressait, c'était de me dire qu'est-ce que chaque photo raconte de celui qui a fait la photo, donc d'Antoine Coudert. Parce que lui, il a capté des regards, des émotions à un moment donné, mais avec son regard à lui, d'être humain. Et donc, chaque photo, pour moi, raconte quelque chose de lui, de son histoire ou de son moi profond, on va dire. Et c'est ça qui m'intéressait.
1: Très bien. Il n'y a pas longtemps, vous aviez publié un ouvrage qui s'appelait « Drôle de tram ». Il s'agit du tramway, du fameux tramway.
2: Oui. Départemental de la Haute-Vienne.
1: Dans les années 48-49.
2: 49, février 49, exactement.
1: Et qui était, pour le nord de la Haute-Vienne, où nous nous trouvons, quelque chose d'extraordinaire, puisqu'on pouvait aller dans toutes les communes, aller à Limoges, à Saint-Junien, à Bussière-Poitevine, à Saint-Sulpice-les-Feuilles, etc. Alors qu'est-ce que c'est que c'est un roman, par contre ?
2: Aussi, c'est voilà. Un roman, oui, parce que j'aime bien, effectivement, faire entrer le lecteur dans un univers. Qu'il se sente, qu'il vive cette aventure comme s'il le vivait de l'intérieur. Je l'invite à partager la vie d'une famille qui va vivre l'arrivée de ce tramway et pour qu'il se sente un petit peu immiscé dans cette histoire, comme s'il la vivait. Ce n'est pas juste donner des informations, c'est voir ce que tout ce tramway a apporté à tous les niveaux.
1: Dites-moi, Martine Doudet, le prochain, ce sera quoi ? Encore un roman ?
2: Ah, ben, je ne sais pas. Moi, j'ai plusieurs choses sur le feu. Donc, j'aimerais... Enfin, je suis en train de terminer un livre sur les coulisses de tournage dans le milieu de la figuration, aussi bien dans les années 70 à Paris qu'aujourd'hui en Limousin. Voilà, donc c'est toujours inspiré de choses réelles, mais bien évidemment, c'est romancé, comme toujours.
1: Voilà. C'est vrai qu'on tourne de plus en plus de films en Limousin, ça c'est vrai, vous avez raison.
2: Absolument.
1: Monica Bellucci était il n'y a pas très longtemps encore à Bellac, d'ailleurs, c'est vrai. Bien, écoutez, Martine Doudet, merci beaucoup.
2: Avec plaisir.
1: Et puis, continuez à écrire et bon salon.
2: Merci
1: et à bientôt.
2: Beaucoup. À bientôt.

0: La route avec Junior. Et si vous cherchez la route, eh bien, c'est très simple. Le centre culturel des Rochettes à Bellac, c'est la route pour rejoindre le salon du livre de Bellac, seconde édition par l'association des commerçants, artisans et professions libérales du Haut-Limousin En Marche, avec une cinquantaine d'auteurs, 16 maisons d'édition, pas mal de monde, des visiteurs, des dédicaces, des conférences et puis un spectacle pour clôturer ce dimanche 6 septembre. Spectacle à voir au Théâtre du Cloître avec Folia, quand la passion devient folie, une pièce de Bertrand Coineau que nous avons eu l'honneur de recevoir au micro de la radio locale, pièce en compagnie d'Emmanuel Galabru et donc du pianiste Bertrand Coineau, à découvrir à 20h30 au théâtre. Voilà pour un petit peu le programme de la journée. Le salon, lui, reste ouvert et on retrouve un nouvel invité en la compagnie de Gérard Terrier des éditions Mon Limousin. Il est au micro de Claude Perronnet.
1: C'est bon. Gérard Terrier, bonjour.
2: Bonjour.
1: Vous participez au salon du livre de
2: Bellac,
1: avec comme dernier ouvrage un ouvrage qui s'appelle Aïe, j'ai mal.
2: Oui.
1: Alors pour nos auditeurs, je précise que vous êtes médecin.
2: Absolument.
1: Alors, et que et vous en plus connaissez bien Bellac, puisque vous avez été médecin à l'hôpital de Bellac, vous connaissez parfaitement notre région. C'est quoi cette histoire de roman historique de la lutte contre la douleur ?
2: Eh bien, c'est effectivement fait un peu sous forme romanesque, parce qu'il y a eu des héros, quelques-uns, et dans tout roman, il en faut. Mais c'est essentiellement l'histoire de la lutte contre la douleur à travers les siècles, de la plus haute antiquité jusqu'à nos jours.
1: Voilà. Vous êtes médecin, vous êtes beaucoup intéressé à cette histoire de la douleur ou de la limite
2: surtout
1: de la douleur.
2: Oui.
1: On a fait de grands progrès.
2: Oui.
1: On continuera d'en faire.
2: Oui.
1: Oui.
2: Parce qu'on va découvrir d'autres molécules dont le maniement sera certainement beaucoup plus facile et moins contraignant et peut-être plus efficace.
1: Alors, on parle beaucoup en ce moment des lois sur la fin de vie, etc., etc. Vous êtes un peu sceptique, si j'ai bien compris.
2: Oui, on pourrait m'appeler la fausse, oui. Mais c'est surtout, ça c'était l'objet de l'avant-dernier bouquin. Effectivement, parce que, bon, pour des réflexions personnelles, je suis l'ancien chef de service du service de soins palliatifs que j'ai créé. J'ai été confronté à la mort depuis très, très, très longtemps. Et j'ai une petite vision personnelle qui me permet d'avoir un avis. Alors, je ne l'ai sûrement pas partagé avec tout le monde, mais bon.
1: Vous pensez qu'on pourrait faire mieux ?
2: Je pense qu'on pourrait faire mieux, et sans être obligé de mettre fin délibérément à la vie des patients. Pourquoi ? Parce que la douleur est enseignée dans les facultés de médecine de France depuis seulement 2000. C'est-à-dire que la plupart des praticiens qui sont actuellement en activité n'ont jamais eu de formation sur le traitement de la douleur. Et comme l'humilité n'est pas la vertu principale des médecins, plutôt que de demander, eh ben, ils font parfois n'importe quoi.
1: Eh bien, vous nous laissez beaucoup d'espoir.
2: Voilà.
1: Hein, il y a encore
2: et
1: des
2: c'est beaucoup... fait pour ça.
1: Le prochain, vous préparez un autre ouvrage,
2: oui.
1: Toujours sur ce thème de la douleur ?
2: Non, pas du tout. Sur une histoire plus personnelle d'une vie un peu mouvementée.
1: Qui n'est pas forcément la médecine, cette fois.
2: Absolument.
1: Hein, puis vous avez été élu, enfin, vous avez été un personnage politique important de ce département.
2: Non, enfin, mais j'ai eu aussi... J'ai été musicien professionnel, j'ai été...
1: Voilà, donc il y a plein de choses à raconter. Eh bien, écoutez, Gérard Terrier, merci beaucoup. Bon salon, et puis bon courage, et à bientôt.
2: Eh bien, c'est moi qui vous remercie.
1: Merci.

0: Allez, aucune raison de partir, nous sommes en direct à Bellac, RMJ que vous écoutez sur le 90.1, sur le 89.1 du côté de la souterraine. Merci d'être au rendez-vous, 13h33 à l'instant, un nouvel invité avec les éditions Blackout et l'auteur Pierre Frémont au micro RMJ de Claude Perronnet.
1: Bon, bonjour.
2: Bonjour.
1: Vous participez au salon du livre de Bellac.
2: Oui, hein, bien sûr. Oui.
1: Et vous avez l'habitude d'écrire des romans policiers, mais truculents, si j'ose dire, avec beaucoup de bons mots, etc. Est-ce que c'est le cas pour le dernier aussi ?
2: Oui, bien sûr. Oui, on reste toujours dans l'humeur joviale et tout, même si effectivement, là, on va visiter des lieux de résistance, mais on reste toujours...
1: Alors, ça s'appelle le massacre du printemps. Et sur la couverture, c'est le monument aux morts de Jean Sioux,
2: voilà. Ouais.
1: Pouvez-nous dire ce que raconte ce roman ?
2: Alors, en fait, je suis parti dans quelque chose d'un petit peu compliqué au départ, hein, puisque, comme vous savez, vous aviez dit, donc, c'est des écritures très joviales. Et donc, continuer à aller sur 80 ans après, je vais y arriver, 80 ans après la guerre, partir sur un truc comme ça, c'est un peu compliqué, parce qu'on a un copain qui nous fait visiter, qui nous fait des visites guidées et tout. Et donc, il nous avait fait visiter Pierre Buffière. Et après, on était sur une stèle de la résistance. Et après, quand je passe sur le pont de la Combat, ils ont aussi fait une stèle pour Guingouin, etc. Et donc, ça m'a donné cette idée de partir faire un polar sur les restes, enfin, les suites de guerre, un truc comme ça et tout. Mais je voulais que ça reste toujours dans le même esprit, quoi, de tous mes polars, quoi. C'est-à-dire, c'est toujours très jovial. On casse la croûte et tout.
1: C'est difficile de... Ouais. D'être jovial sur des histoires aussi graves que ça.
2: Oui. Alors c'est pour ça, quand je disais tout à l'heure, j'étais parti sur un truc un peu compliqué. Bon, je pense que je ne m'en suis pas si mal sorti, en fait, parce que les gens qui me découvrent, ça peut-être un peu les comment dire... J'arrive pas trop le terme là. Donc, mais les gens qui me connaissent.
1: Désorientés un peu.
2: Voilà, c'est ça. D'accord. Je veux dire, ouais, désorientés. Mais bon, les gens qui me connaissent, c'est bon. Ouais, c'est vrai, c'était un peu compliqué.
1: C'était un peu compliqué. Une gageure que.
2: Et alors donc,
1: d'utiliser votre style pour parler de cette époque.
2: C'est ça. Et alors donc, j'ai trouvé pour faire le fil rouge, faire le lien, j'ai trouvé un prétendu trésor de la. De qui pendant les parachutages, un truc comme ça, bon. Alors, si bien que
1: mettre un peu mystère dans l'histoire.
2: Oui, ben c'est ça, voilà. Ouais. Et, mais, sauf que les vieux résistants, vieux maquisards, ils m'ont dit, Pierrot, ça n'a pas existé. Alors, j'ai dit, oui, mais moi, c'est une histoire, donc voilà. Et donc, voilà, je fais le lien avec ce fameux trésor, qui, bien sûr, n'existe pas, mais qui va faire des Maccabées, quoi.
1: Dites-moi, Pierre Frémont, le prochain, ce sera quoi ? Vous avez commencé l'écriture ?
2: Oui, j'ai même pas mal avancé. Alors on est autour de Limoges, on est sur un grand projet de parc d'attractions, donc voilà, qui va générer quand même quelques Maccabées aussi. Donc voilà, toujours sur un sujet, quoi. Un sujet
1: de... Toujours un polar.
2: Ah, toujours polar, toujours oui. Bon, je change pas une équipe qui... Toujours chez Blackout, oui.
1: Eh bien, écoutez, Pierre Frémont, merci. Hein, et puis, bon salon et bon courage et bonne écriture.
2: Merci beaucoup de m'avoir accueilli. Merci, au revoir.

0: toujours en direct du Salon du Livre de Bellac, seconde édition organisée par l'Association des commerçants, artisans et professions libérales du Haut-Limousin en Marche, avec eh bien, cette année pour la deuxième, une cinquantaine d'auteurs un peu tous les genres, 16 maisons d'édition et puis les invités qui se sont succédés au micro de RMJ. Nous recevons justement un nouvel invité, il est scénariste et dessinateur BD, son nom Johanan Bernacki, pardon. Vous présentez votre premier roman graphique. Bonjour Johanan.
1: Bonjour.
0: Oula, on ne vous entend pas. Un petit problème technique, ça va aller mieux dans un instant. Bonjour Johanan.
1: Bonjour.
0: Ça ne marche toujours pas. Alors on va changer de micro, on va trouver une petite astuce. On va se présenter sur ce micro-là, ça devrait aller nettement mieux. Johanan Bernacki, donc, qui présente un roman graphique. Ça nous a interpellé à RMJ. Bonjour Johanan.
2: Est-ce que c'est mieux comme
0: c'est
2: ça?
0: C'est nettement
2: super.
0: Mieux, on vous entend. Alors on se retrouve ici au Salon du Livre de Bellac. Alors, pour ceux qui ne vous connaissent pas, Johanan, présentez-vous en quelques mots.
2: Eh bien, je suis auteur de BD. Bah, ça fait 4 ans que je me suis lancé dans ça, en autodidacte. Et du coup, j'ai mis à peu près 2 ans, on va dire, à réaliser cette première BD, roman graphique.
0: Une BD, un roman graphique, c'est quoi la différence? Il y a une nuance entre les deux?
2: Disons que la BD, généralement, enfin c'est le premier terme utilisé. Généralement, une BD, il y a plusieurs personnes qui participent. Il y a un scénariste, un dessinateur, un coloriste. Et roman graphique, généralement, c'est une personne qui fait sa création. Du coup, l'histoire, le dessin.
0: Donc vous êtes un petit peu au four et au moulin, si on peut dire. Vous faites le dessin et l'histoire, le déroulé, l'intrigue, les dialogues. Vous faites tout.
2: Voilà, exactement. Donc c'est plus personnel d'une certaine manière. C'est ce qui fait le plus maintenant en BD, du coup.
0: C'est un petit peu une mode actuelle. On a redynamisé un peu la dynamique BD, enfin comme on l'appelait il y a quelques décennies.
2: Alors, c'est juste une branche qui s'est créée, hein, mais sinon il y a toujours des gens qui font de manière plus classique avec plusieurs personnes sur un même ouvrage, quoi.
0: Alors dites-nous, Johanan, vous êtes du territoire
2: Ça fait 2 ans que j'habite à Limoges maintenant.
0: D'accord.
2: Voilà. Oui, je suis du cru.
0: Et donc vous lancez cette BD, ce roman en graphique inspiré. Alors son titre, on va le repréciser, Richeuses Heures.
2: C'est les très riches heures.
0: Très riches heures. De quoi ça parle? Qu'est-ce que ça raconte?
2: Eh ben c'est l'histoire d'un petit garçon qui vit dans un monde fantastique avec ses parents, donc entouré de créatures, il vit dans un château, il y a des dragons, un troll intendant, et il y a une rupture dans l'histoire où en fait il est d'une certaine manière catapulté dans notre monde réel, à notre époque, et là il doit aller à l'école, et c'est le drame.
0: Donc c'est un mélange d'heroic fantasy, de modernité, il y a de la poésie quand même dans ce roman.
2: Oui, mais ça reste toujours heroic fantasy, c'est juste que c'est l'heroic fantasy qui s'amène dans notre monde en fait. Poésie, parce que oui, en tout cas j'ai essayé de traiter les textes pour que ce soit, quand on le lit à haute voix, qu'il y ait quelque chose qui tape, quoi, qui soit cool en fait.
0: Voilà. Les riches heures, c'est inspiré d'un vécu, de votre histoire peut-être?
2: Bah oui, il y a un peu de mon histoire, c'est très très romancé, mais oui, c'est un peu, ça parle un peu de tous les enfants qui vivent dans leur monde au début, puis à un moment on leur dit « allez, maintenant faut que tu grandisses, faut que tu ailles à l'école, faut que tu apprennes des trucs », et des fois ça peut être un peu traumatisant.
0: Et alors justement, être dans son monde, comme vous dites, c'est un petit peu aussi l'apanage des lecteurs de BD, on s'enferme un petit peu dans un univers, là l'heroic fantasy en l'occurrence, c'est un petit peu ça, un petit clin d'œil à votre passion finalement, et à votre enfance.
2: Ah bah j'adore, oui j'adore ce monde-là, enfin j'adore voilà tout ce qui... J'ai lu Le Seigneur des Anneaux comme beaucoup de gens et ça m'a bercé pendant mon enfance et du coup maintenant j'ai envie de refaire pareil d'une certaine manière en créant un univers. Là on va dire que cette BD c'est un peu le premier chapitre d'un univers que j'aimerais mettre en place qui est plus large, donc j'ai beaucoup de projets en tête en fait, mais voilà ça va se faire au fur et à mesure.
0: C'est-à-dire c'est le commencement d'une saga?
2: En fait en soi c'est ce qu'on appelle un one shot, donc ça pourrait s'arrêter là, j'ai quand même laissé une fin ouverte pour peut-être continuer, mais ça ouvre aussi potentiellement à d'autres parties de l'univers qui ne seront pas forcément reliées à cette histoire et qui pourront être racontées avec de différentes manières. Ça pourrait être de la BD encore, mais j'ai peut-être aussi envie d'écrire des romans. Je dessine aussi, donc ça passe aussi par ce médium-là, quoi. Donc tout est possible en fait.
0: Alors justement, sans mettre en rivalité le roman en classique entre guillemets et le roman graphique, la BD dont vous parlez et dont vous êtes auteur, est-ce que c'est un petit peu un marchepied pour de la lecture un peu plus musclée, si l'on peut dire, pour attirer une jeunesse ou un public vers une lecture un peu plus romanesque?
2: Le côté graphique, ça s'adresse avant tout aux gens qui sont amateurs de bande dessinée. Et j'ai pensé ça pour eux. Et j'ai pris quand même beaucoup de plaisir à dessiner. Du coup, oui, c'est avant tout pour ça. Je pense qu'on lit une BD. Quand on ouvre une BD, la première chose qu'on regarde, c'est le dessin. On voit tout de suite si ça nous plaît ou non. Les livres, c'est plus difficile. Faut rentrer dedans, alors que la BD c'est instantané.
0: C'est pas le même public.
2: Voilà, et du coup c'est pas le même public.
0: Yohanan, vous êtes ici au Salon du Livre de Bellac. Votre impression, votre ressenti sur cette première pour vous, je crois.
2: Oui.
0: Votre ressenti sur cette édition 2026.
2: Eh ben, je suis très content d'être là. Moi, j'aime bien faire des salons comme ça. C'est agréable de rencontrer des gens, de discuter avec eux. Bellac, ça s'y prête très bien. Voilà.
0: La suite, vous l'avez évoqué, peut-être une suite, une saga ou quelque chose de totalement différent pour vous. Vous comptez vous lancer dans le roman pur et dur par la suite?
2: C'est une possibilité, tout à fait. J'ai envie de continuer à faire de la BD, du dessin et aussi d'écrire parce que ça permet de faire autre chose. Voilà, d'aller peut-être plus loin dans l'histoire d'une certaine manière. Donc pourquoi pas?
0: Pourquoi pas? Merci infiniment, Yohanan Bernacki, pour ce coup de projecteur. Dites-nous.
2: Est-ce que je pourrais placer des dates où les gens pourront me retrouver?
0: Bien sûr.
2: J'en profite, du coup. Alors, je serai à Limoges. Je serai en dédicace le 19 septembre à Bulle de Papier, en centre-ville de Limoges. Voilà. Et le 11 novembre à BD Disque, aussi à Limoges. Voilà, donc, si vous voulez me retrouver pour obtenir mon ouvrage.
0: Pour le rendez-vous dédicace que vous pouvez également retrouver ici hein, au Salon du Livre de Bellac. Merci infiniment, Yohanan Bernacki, pour ce petit coup d'œil sur le roman graphique. Le direct se poursuit. On retrouve dans un instant de nouveaux invités sur le 90.1. Avant cela, petite page musicale avec Benson Boone.

0: Clara Luciani à l'instant sur le 90.1. Merci d'être à l'écoute de RMJ. Et c'est du direct. Merci d'être au rendez-vous. Philippe, toujours pour vous accompagner avec cette émission spéciale. En ce dimanche 6 septembre, nous sommes en direct du Salon du Livre de Bellac, organisé par l'Association des commerçants, artisans et professions libérales du Haut-Limousin En Marche, avec eh bien, beaucoup d'auteurs, beaucoup de maisons d'édition. On a parlé livres, on a parlé romans, on a parlé BD également il y a quelques minutes. Et puis, on va parler plus largement eh bien, d'écriture avec eh bien, notre nouvel invité. On va évoquer un sujet que vous connaissez hein, si vous êtes du territoire, Méfiaté, le journal de la Basse-Marche est au micro de la radio locale avec Sandrine Chauvet, vous êtes directrice de publication, bonjour.
1: Bonjour.
0: Alors, racontez-nous encore un petit peu Méfiaté, qui existe depuis maintenant 2019, si je ne dis pas de bêtises.
1: Oui, tout à fait.
0: 2019, et donc un média citoyen, c'est ça?
1: Oui, citoyen avant tout, bénévole.
0: Un média journal... écrit, on ne l'a pas précisé.
1: Ah oui, tout à fait, papier, on y tient. Faire lire les gens sur du papier. Bénévole, trimestriel, fondé par, entre autres, Baptiste Souchaud et Émeric Mercier, qui se sont rencontrés à l'occasion de vouloir mettre en valeur la Basse-Marche, où on dit toujours qu'il ne se passe jamais rien.
0: Alors ça, c'est un petit peu votre fer de lance. On parle du territoire, on fait parler les gens du territoire également. Et puis, on évoque des questions qui parlent aux gens d'ici.
1: Ah, surtout, c'est vraiment le leitmotiv. On fait parler les gens, on les fait contribuer autant que possible. Si les gens ont envie d'écrire dans le journal, qu'ils nous écrivent surtout leurs articles. Et oui, on les interroge sur leur vie courante, sur ce qu'ils font, toutes les initiatives culturelles et associatives incroyables qu'il y a ici. La faune, la flore, des gens écrivent sur tous les sujets. Le patrimoine naturel, le patrimoine bâti, la langue, le patois. On essaye de continuer à faire vivre ce patois.
0: On parle vraiment de tout hein, avec Méfiaté. Il n'y a pas une ligne directrice. On parle du territoire, des acteurs, des personnes, de la culture, de l'histoire, de tout ça. C'est tout ça, Méfiaté.
1: C'est ça, exactement. C'est vraiment centré sur ça. On essaye de déborder un petit peu parce qu'on est demandé un petit peu autour de la Basse-Marche. On est bien vendu à Saint-Junien, on est bien vendu à Limoges. On séduit pas mal de gens et il y a beaucoup de gens qui nous disent mais finalement vous êtes quand même un petit peu engagé, alors parlez en dehors du territoire aussi quoi.
0: Alors Sandrine, justement, depuis 2019, Méfiaté a connu des hauts, des bas, comme toutes les associations, comme tous les médias en freelance, on peut dire. Comment on arrive à faire perdurer ce média participatif?
1: Alors c'est de la motivation avant tout, parce que quand on a rejoint l'équipe, parce que moi je suis arrivé il y a 3 ans et demi en Basse-Marche, et j'ai rencontré par hasard Baptiste Souchaud qui me dit « Ah, vous venez d'arriver ici ?» et il me tend un Méfiaté. Et c'était un coup de cœur, c'était un coup de cœur. Et quand je les ai rejoints sur l'équipe de rédaction, et puis Baptiste était, voilà, il était à bout, 5 ans.
0: C'est du boulot, hein.
1: C'est lourd.
0: Un journal papier, c'est du boulot.
1: C'est
0: il y a la
1: boulot.
0: Rédaction, l'organisation,
1: oui,
0: les photos.
1: Rétro-planning, relancer les contributeurs, obtenir des photos qui vont illustrer, des illustrations aussi. Enfin, c'est vraiment, pour une seule personne, c'est trop. Et je pense que voilà, il y a eu un petit essoufflement, et nous, on s'est dit, mais c'est pas possible, ça peut pas s'arrêter.
0: Et comment on vit à Méfiaté? Comment le journal arrive à vivre? Il y a des subventions peut-être ou c'est uniquement grâce aux cotisations des adhérents du journal?
1: Alors les cotisations des adhérents non, parce que c'est que les contributeurs, donc c'est assez limité. Par contre on vit à moitié je dirais des ventes et à moitié d'une subvention du ministère de la Culture pour la presse sociale de proximité.
0: Un rôle très défini d'un point de vue culture justement? Pour rentrer dans ce critère-là, il faut rentrer dans
1: les... l'information sociale de proximité, c'est vraiment ça. Faire vivre le patois, par exemple, la langue, la ruralité, si c'est le cas. C'est vraiment... On rentre complètement dans le schéma.
0: On a un petit peu des similarités entre la radio RMJ et puis vous, Méfiaté, ce rôle d'acteur de proximité de l'information,
1: oui,
0: ce relais social de l'info.
1: Complètement. D'ailleurs, la subvention, elle est aussi pour les médias Internet et les médias radio.
0: C'est vrai.
1: Donc, cette subvention, elle fonctionne comme ça. Oui, c'est un vrai rôle parce que les gens se reconnaissent. Et puis, ça valorise le voisin, ça valorise leur association, ça valorise ce qu'ils connaissent, leur pays. Le pays, quoi.
0: Est-ce que Méfiaté, c'est un journal chauvin?
1: Alors non, parce que je pense qu'on est tellement motivé par cette mise en valeur que dès qu'on nous... C'est pas en opposition à autre chose.
0: C'est pas
1: mieux
0: qu'ailleurs.
1: D'ailleurs, on a une rubrique qui s'appelle « On n'est pas plus con qu'ailleurs » et on va souvent chercher les bonnes idées ailleurs.
0: Alors, ce rôle social, ce rôle de proximité, je le disais à l'instant, se rapproche du monde de la radio. Est-ce qu'on ne pourrait pas imaginer un partenariat entre Méfiaté et RMJ, parce qu'on fait un petit peu le même boulot d'information, finalement?
1: Mais carrément, je pense qu'on est déjà passé sur vos ondes.
0: Vous êtes déjà venu également, oui, évidemment, au micro de la radio.
1: Et effectivement, la mise en valeur de ces médias qui parlent aux gens et qui parlent des gens, ça fait du bien en fait dans ces temps difficiles où tout est en suspens, tout est menacé entre la terre, la politique, les guerres mondiales, de parler quelque chose qui est résolument positif en fait
0: et qui fédère
1: et on peut y ajouter et la musique et ça n'a pas besoin d'être forcément local, mais aborder juste les choses en se disant mais elle est belle la vie ici, enfin, c'est chouette ce qui se passe et c'est pas vrai qu'il se passe rien quoi.
0: Alors Sandrine, vous l'avez évoqué, des changements un petit peu dans la direction, dans le bureau de Méfiaté. On imagine qu'on recherche toujours des contributeurs, des personnes qui ont des idées tout simplement, qui viennent donner un coup de main, qui viennent renouveler un petit peu le terreau Méfiaté.
1: C'est ça, alors il se renouvelle aussi justement par lassitude des anciens participants. On a eu la chance d'arriver à reconstituer un noyau dur de 6-8 personnes dans l'équipe de comité de rédaction, ce qu'on appelle. Et du coup, ça met une énergie nouvelle, ça allège un petit peu la charge qui reposait un petit peu sur deux épaules seulement. Donc ça permet de renouveler et du coup, chacun amène son réseau. Donc chacun amène des idées et du coup, les rubriques évoluent tout doucement vers autre chose, proposent d'autres choses, de la poésie, des choses qu'il n'y avait pas jusqu'avant. Polar Limousin, on est au Salon du Livre, on a un terreau d'auteurs de Polar Limousin qui sont juste incroyable. Donc on essaie de faire paraître leur portrait à chaque fois, une interview.
0: Merci infiniment Sandrine Chauvet. Je le rappelle, vous êtes directrice de publication pour Méfiaté, un trimestriel, le journal citoyen de la Basse Marche, à retrouver donc auprès des vendeurs. On ne l'a pas évoqué justement.
1: Oui,
0: parlons du journal.
1: Presse.
0: On retrouve auprès des points de presse.
1: Des points de presse, on a des points de vente.

Et c'était Kaiser Chiefs à l'instant sur le 90.1. Et voilà qui clôture ce direct depuis le salon du livre de Bellac. Toujours ouvert, hein, ce salon, à l'espace, au centre culturel des Rochettes, avec une cinquantaine d'auteurs, des éditeurs. Et puis un spectacle ce soir à ne pas rater, une pièce de Bertrand Coineau, Folia, quand la passion devient folie. C'est avec Emmanuel Galabru et le pianiste Bertrand Coineau, à retrouver donc à 20h30 au Théâtre du Cloître, le tarif 12 €. Merci à l'Association des commerçants et artisans du Haut Limousin En Marche. Merci également à Claude Perronnet d'avoir largement contribué à l'émission. Merci aussi aux invités Sandrine Chauvet de Méfiaté, Johanan Bernarki pour Les Heures Riches, Emmanuel Galabru pour le spectacle Folia, Jean-Marc Ferrer des Ardents Éditeurs, Bruno Maliver de La Geste Noire, Bertrand Coineau, et puis bien sûr Gérard Terrier des éditions, aux éditions Mon Limousin, Martine Douté, Pierre Frémont, Franklin Noll, Yves Lavalade ou encore Liliane Fauriac. Ils sont tous venus au micro de la radio locale et vous pouvez tous les retrouver pour cette seconde édition du Salon du Livre, qui se poursuit ici au Centre culturel de Bellac. Merci infiniment d'avoir suivi ce direct. On laisse place à la musique et on se dit à très bientôt sur la radio locale.

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3: Bonjour, bienvenue dans ce tout nouvel épisode de Chansomania. Nouvel épisode et dernier épisode de la saison, puisque nous arrivons sur la coupure estivale. Mais avant cette coupure, eh bien nous avons encore une heure ensemble pour faire un tour du côté des nouveautés et sorties d'albums dans ce qui concerne la chanson en expression francophone. Au cœur de l'épisode, une interview. Aujourd'hui, nous sommes avec Lemo à l'occasion de la sortie de son nouvel EP. Extrait pour patienter.

Le duo Pirogue a sorti le 27 mars son premier album. Il a pour titre Idésia et nous embarque dans une odyssée aérienne et groovy. Dans cet album, Will et Paul, les deux membres de Pirogue, visitent les thèmes de l'enfance, des échappées extatiques et autres plaisirs simples. Après l'île perdue, on s'offre un pas de côté.

0: Un voyage instantané en chanson sur l'année 1982, Rose Laurence, Africa. Attention, retour en 2026.
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Le 28 avril, Laura Kane a sorti un nouvel EP, Side by Side. Il est composé de 5 titres inédits en feat UK et US avec Anda Beats, Shura, This is the Kit, Sense of You et Josephine Stephenson. Ces pièces manquantes viennent compléter le concept album de l'autre côté. Laura Kane était d'ailleurs venue en parler au micro de Chansomania. Après Sur la plage avec This is the Kit, voici le titre Un jour avec Sense of You. Et promis, je mets à profit l'été pour travailler mon accent anglais.

0: Nous retrouvons maintenant Lemo pour parler ensemble de son tout nouvel EP. On en écoute un premier titre et on échange ensemble juste après.
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0: Le nouvel EP de Lemo, titré « Ce qui nous lie », est sorti le 3 avril. Il s'ouvre sur le titre « La confiance » que l'on vient d'écouter. Pour en savoir un peu plus, voire beaucoup plus, eh bien on discute ensemble. Salut Lemo.
1: Bonjour.
0: Je suis très heureux de te croiser au micro de Chansonmania parce que quand j'ai écouté cet EP, j'ai été très enthousiaste à l'écoute parce qu'il y a plein de belles choses que l'on écoute, donc j'ai eu vraiment envie d'en parler avec toi. Je l'ai dit dans la présentation, nouvel EP, cela veut dire qu'il y a déjà eu des productions avant.
1: Ouais, c'est ça. J'ai fait un album autoproduit déjà en 2017 qui s'appelait Chercher le printemps. Donc, c'était du piano-voix à l'époque avec un pianiste qui s'appelle Loïc Delannoy qui m'accompagnait à l'époque. C'était vraiment du piano-voix. Et voilà. Et donc là, c'est le deuxième EP.
0: Alors, on va parler de cette EP, mais là, vu que c'est la première fois que l'on se rencontre au micro, on va planter un petit peu le décor. En préparant l'interview, j'ai vu que tu étais scientifique de formation. Alors, on ne voit pas spécialement tout de suite le lien avec la chanson.
1: Non, pas vraiment. Effectivement, j'ai fait une thèse d'université et j'ai fait des... Après, je suis devenu vétérinaire. Mais par contre, la chanson, elle m'a accompagné depuis tout petit, puisque mes parents étaient fans notamment de Brel, Brassens, Barbara, Anne Sylvestre et tout ça.
0: D'accord.
1: Et donc, dès que j'ai eu un peu de temps, j'ai eu envie d'écrire moi-même des chansons. Voilà.
0: Ça arrive à quel âge, ça, à peu près, l'écriture de chansons?
1: C'est en 2015. J'ai eu une période de chômage et on remerciera parfois le chômage d'offrir du temps, ce qui est précieux dans nos sociétés là. Et donc ça m'a permis de me confronter à la page blanche et de commencer à écrire des textes. Donc c'est assez tard, hein. J'étais déjà âgé, mais comme quoi il n'y a pas d'âge pour se mettre à écrire.
0: Oui, puis je pense qu'il faut écouter ses envies. Surtout, tu dis confronter à la page blanche parce que c'était un peu compliqué au départ, notamment d'arriver, je sais pas, à sortir des titres, des écrits.
1: Pas forcément, parce que moi ça m'a paru une forme tout de suite plus adaptée. J'avais essayé plus jeune d'écrire des romans, des choses comme ça. Je commençais, je faisais 3 pages et en fait j'arrêtais parce que j'avais du mal à tenir des écrits longs et tout ça. Et la chanson, ça m'a tout de suite plu, de ce format ramassé, condensé en quelques minutes. Il faut faire passer des idées et des émotions, surtout en 2-3 minutes, 3-4 couplets. Et ça m'a tout de suite plu, ce format court. Donc j'étais assez à l'aise, mais bon, c'est un petit exercice quand même. Il faut s'y confronter, ouais.
0: Et pour poursuivre un peu le parcours, alors, et peut-être aussi lié à l'écriture, j'ai vu qu'il s'était passé des choses, notamment avec Anne Sylvestre, que tu as cité précédemment, et Bernard Joyer.
1: Ouais, j'ai eu la chance de faire des ateliers d'écriture et même avec Anne Sylvestre, c'était une semaine d'immersion, un stage d'écriture pendant une semaine dans le sud, dans un gîte là, et c'était vraiment assez formidable puisque là, on s'est retrouvé avec que des passionnés de chansons et pendant une semaine, on a écrit des chansons, composé les musiques et à la fin, il y avait un concert de restitution du travail fait. Voilà, donc un grand, grand moment de générosité, puis il se passe toujours plein de choses. Alors avec la personne qui anime, là en l'occurrence Anne-Sylvestre, mais aussi entre les stagiaires, c'est vraiment des moments très très chouettes, je trouve.
0: Et comment ça se passe? C'est la personne qui s'en occupe, enfin en l'occurrence là Anne-Sylvestre, qui, je sais pas, qui lance des thèmes, qui donne des contraintes, comment ça se passe?
1: Oui, c'est ça, Anne-Sylvestre, elle nous disait qu'elle avait des cahiers pleins de thèmes ou de débuts de chansons ou de choses qui l'avaient interpellé. Et donc, elle nous lançait une consigne comme ça, à partir de quelque chose qui l'avait interpellé. Et puis donc, petit à petit, on construisait un texte autour de ça. Il y a eu plusieurs... tous les matins, en gros, on avait des consignes nouvelles pour essayer de produire des écrits. Ouais.
0: Ça doit être chouette parce que suivant... alors, je ne sais pas combien il y avait de participants, mais il y a autant de propositions que de participants, j'imagine, sur un thème donné. Il y en a qui partent dans des directions complètement différentes.
1: Ah oui, c'est ça qui est marrant, ouais. Quand on regarde les chansons produites a posteriori, des fois on perçoit même à peine la consigne de départ, puisque effectivement on peut partir très très loin à partir d'une consigne toute simple, et on n'a pas l'impression que c'est la même chose qui a généré ces textes-là, et pourtant il y a autant d'imagination et de textes au final que de personnes présentes en général, ouais. C'est ça qui est très très joli aussi.
0: Alors je vais revenir à la chanson, mais sans parler là de ton EP, on va en parler juste après, mais je crois qu'il y a eu un spectacle aussi autour des chansons de Le Prest.
1: Oui, c'est ça. En 2017, 2018 et 2019, on a tourné un spectacle qui s'appelait En attendant Le Prest. Donc on était 3 chanteurs à l'époque. Il y avait Gérard Guarin, moi et Cyril Jeunet. Et au piano, toujours Loïc Delannoy, donc mon collègue qui m'avait accompagné sur le premier EP. Et effectivement, c'était un spectacle théâtralisé autour de l'œuvre d'Alain Leprest. Donc, ça se passait dans un bistrot, hein, cher à Alain Leprest. Et donc, à la fois, on disait ses textes, puisque Gérard Gouarin venait, lui, plutôt du théâtre et tout ça. Donc, il disait ses textes avec truculence. Et puis, nous, on chantait, on parlait et on essayait de faire vivre ces textes-là. Donc, voilà, ça, on a tourné ce spectacle en Bretagne, principalement, et un peu à Paris. On a joué à l'époque au Forum Léo Ferré, qui est devenu depuis le Pic. Là.
0: Oui, le petit Ivry Cabaret, je crois.
1: C'est ça.
0: Alors, on va arriver là à parler de tes chansons et de cette EP. Du coup, on peut parler d'évolution musicale là, avec cette EP, parce que le précédent, c'était en piano-voix. Là, c'est pas du tout le cas.
1: Ouais, c'est une envie que j'ai eue parce que effectivement, j'avais envie de me détacher un peu du piano-voix et c'était un peu influencé par des chanteurs comme Stromae. Alors en toute modestie, hein, j'ai pas la prétention de faire du Stromae, mais par contre, des gens comme Ben Mazuet, Stromae et tout ça, je trouvais que il y avait à la fois des textes profonds avec du sens assez important sur les textes et en même temps des mélodies et des musiques entraînantes et qui donnaient envie de danser ou en tout cas. Et donc, j'ai eu envie de faire un peu ce chemin vers de nouvelles sonorités avec vraiment à la fois le texte qui reste central et en même temps des productions modernes un peu et qui donnent envie de bouger et d'écouter vraiment la musique aussi. Donc, c'est ça qui a donné naissance à ce nouvel EP un peu. Ouais.
0: Et on peut peut-être citer les personnes qui t'accompagnent justement parce que tu t'es entouré là pour cet EP.
1: Oui, alors j'ai été entouré de plusieurs musiciens. Il y a Dee Miller qui est un beatmaker qui est issu de la scène bretonne, hein, qui habitait Lannion et qui maintenant qui habite à Rennes, et qui lui est plutôt issu du hip-hop et du rap, donc vraiment beatmaker plutôt de ce style-là. Et en même temps, je me suis entouré aussi de Armelle Robichon, qui est une artiste très très douée, qui est aussi autrice, compositrice, interprète sous le nom de Gribouille, et qui participe à plusieurs projets musicaux, qui est parisienne. Et elle m'a aidé beaucoup sur toute la partie arrangement. C'est elle qui est au clavier, à la guitare sur les morceaux, et qui a vraiment construit tous les arrangements, la direction musicale, enfin qui a fait vraiment beaucoup de choses différentes sur l'album. Mais grâce à eux, on a réussi à produire ces sons un peu modernes. Il y a des cordes sur l'album, maintenant on fait beaucoup de choses avec un home studio et finalement assez peu de moyens, on arrive à faire des choses assez intéressantes, donc ils m'ont vraiment accompagné dans cette recherche musicale.
0: Et ça doit être chouette les échanges avec notamment Armelle qui arrange parce qu'on doit voir ces morceaux se transformer.
1: Oui, en général on part soit d'un piano-voix, soit d'une guitare-voix et ensuite ça prend vie, donc il y a plein de choses qui se passent, hein, mais effectivement on rajoute des ponts musicaux, on construit des ambiances musicales aussi, on met des bandes son, c'est assez riche et ça prend vraiment une autre dimension. Moi j'essaye que les arrangements soient au service vraiment des histoires, hein. J'essaye de raconter des histoires humaines, mais c'est vrai que quand le climat de la chanson, quand les cordes des fois ça porte vraiment des ambiances, ça enrichit vraiment le sens des mots, quoi. Et donc c'est ça qu'on a essayé de travailler. Ça met pas mal de temps, hein, de chercher les arrangements qui servent les morceaux sans non plus souligner trop fortement. Il faut trouver les bons dosages, quoi. Souvent, quand on a des choses assez tristes dans le texte, il faut pas non plus que musicalement ce soit très triste, sinon ça devient plombant. Il faut trouver les bons équilibres. C'est vraiment des histoires d'équilibre entre la musique et le texte.
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0: du tout nouvel EP de Lemo, on vient d'écouter le titre Si. Ça va nous permettre de parler peut-être, alors, de ce texte, je sais pas, mais en tout cas de l'écriture. L'écriture, mettons, d'un morceau comme ça, comment ça part? Est-ce qu'on a une idée de départ? Est-ce que tu as une idée de départ et après tu tires le fil et l'écriture arrive?
1: Oui, en général, moi je pars d'une idée qui me traverse l'esprit, voire qui revient un petit peu de manière obsessionnelle quand je fais un peu tout et n'importe quoi dans ma journée. Et quand ça revient comme ça, c'est qu'en général, c'est quelque chose qui me travaille assez profondément. Et donc, j'essaye de tirer le fil, effectivement. Donc là, l'idée de base de ce morceau, par exemple, si, c'était un peu une question qui est venue hein, de comment on peut essayer de mieux éduquer des enfants et notamment des garçons aujourd'hui avec tout ce qu'on entend et tout ce qu'on voit de violence entre les sexes et tout ça. Et donc j'ai eu envie de parler de ce thème-là, mais il faut souvent trouver l'angle qui permet de parler de ça, donc faut trouver un angle, moi je considère dans les chansons. Et donc moi j'ai essayé de parler de ce thème-là, de comment on peut éduquer les garçons aujourd'hui, comment moi je souhaiterais pouvoir éduquer un garçon dans la société actuelle, qu'est-ce que ça veut dire faire couple avec quelqu'un en essayant de minimiser les violences et tout ça. Et donc cette chanson, elle parle de ça, et en même temps, il y a un petit pied de nez à la fin, parce que effectivement, c'est une structure qui fait appel à une référence que beaucoup de monde ont, un poème assez connu, donc il y a un petit pied de nez sur la forme aussi. Voilà, j'aime bien que le fond et la forme se rejoignent en général pour traiter des sujets.
0: Le titre de cette EP, Ce qui nous lie, est-ce que c'est, en tout cas moi, je vais te dire ce que j'y vois dedans, tu vas me dire si c'est ça ou pas du tout, j'y vois l'idée que finalement on ressent tous plus ou moins les mêmes émotions, il y en a qui les montrent, il y en a qui les montrent moins, mais ce qui nous lie c'est peut-être ça, c'est nos émotions.
1: Oui c'est ça, c'est vraiment les émotions, et moi j'avais envie de parler, en fait moi ce qui a déclenché un peu pas mal de chansons, l'écriture de pas mal de chansons dans cette EP, c'est la naissance de ma fille qui a aujourd'hui 11 ans là, mais... à ce moment-là, quand on a un enfant qui naît, ben ça change vraiment les perspectives sur la vie, je trouve, parce que ça change la façon dont on fait couple avec notre partenaire de vie, ça change, tout d'un coup on devient des maillons d'une chaîne, puisqu'on a nos parents, nos grands-parents qui parfois sont encore en vie, et en même temps on doit se projeter dans l'avenir avec un enfant. Et donc pour moi ça parle de tout ça, de la façon dont on fait famille, de la façon dont on, ce qu'on a envie de transmettre à une enfant qui naît comme ça et qui est jeune dans la vie, et puis qu'est-ce qui nous rattache aussi parfois à nos histoires familiales. Donc c'est ces liens-là que j'ai essayé d'explorer dans toutes les chansons de l'EP. Ouais.
0: Alors là, après ce que tu viens de dire, c'est peut-être le moment de parler de la pochette. C'est toujours un exercice un peu difficile de parler d'une pochette à la radio. Je ne sais pas, je te laisse te lancer dans la description.
1: Oui, donc on voit sur cette pochette, je tiens ma fille dans les bras, et elle-même a une pelote un peu dans ses bras. On regarde chacun dans une direction différente, mais... je trouve qu'il s'en dégage une certaine sérénité et un peu une confiance, pour reprendre un des titres de l'album. Voilà, c'était un peu, effectivement, pour reprendre le titre de l'album, Ce qui nous lie, avec la pelote rouge, là. Et puis, en même temps, comment on essaye de regarder dans des directions qui sont parfois pas les mêmes, mais comment on construit une relation avec un enfant. Voilà, ça, pour moi, ça parlait un peu de tout ça, cette pochette.
0: C'est qui réalise la photo?
1: C'est David Desremaux, qui est le directeur, enfin, qui publie la revue Hexagone. Et donc, l'artwork a été fait par Flavie Gibral, et voilà, c'est eux deux qui ont fait les photos et la création. On a été faire ça à Dinan là, voilà, chez eux, et voilà, y a, pour moi ça parle bien quand même de ce dont parlent les chansons, cette pochette.
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0: Les mots, là, on vient d'écouter quelques secondes du titre « Qu'est-ce que t'as donné aujourd'hui ?» C'est une question que l'on pourrait peut-être se poser, alors peut-être même plus souvent, pour être un peu plus dans le partage, des fois.
1: Oui, je trouve que souvent, on s'agite, on fait plein de choses. Parfois, on est pris dans notre vie professionnelle, dans des vies de famille un peu à 100 à l'heure, là, dans nos vies. Et voilà, j'avais envie de poser un peu ces questions. Des fois, je trouve qu'on perd de vue un peu l'essentiel, ou en tout cas, c'est toujours pareil. Pour moi, essayer de faire du lien et de faire des choses avec les autres, c'est important. Donc, on essaye ici, dans notre vie, de faire des chantiers avec les gens, d'avoir une vie sociale où on fait des choses ensemble. Ça me paraît essentiel. Et des fois, on perd un peu ça de vue. Et donc, j'avais envie, par cette chanson qui s'appelle « Qu'est-ce que t'as donné aujourd'hui ?», de remettre ça un peu au centre. Voilà, finalement, est-ce que c'est le plus important, c'est pas de donner des choses aux autres et d'être dans le lien aussi de cette façon-là.
0: Pour se procurer cette EP, comment ça fonctionne? Est-ce que, je sais pas, il y a un site internet pour avoir des infos, par exemple, ou les réseaux sociaux?
1: Ouais, il y a un Bandcamp qui s'appelle Les Mots, et on peut aller commander directement en ligne le CD physique ou autrement, juste commander les titres en numérique. Et sinon, il est sur toutes les plateformes depuis début avril, donc on peut le trouver également sur l'ensemble des plateformes.
0: Et est-ce que l'on peut te retrouver en concert? Je ne sais pas, est-ce qu'il y a des dates qui arrivent?
1: Alors, pas trop pour l'instant là sur l'été, mais à l'automne, là j'aurai plusieurs dates à Rennes et principalement en Bretagne. Donc, faut regarder les réseaux sociaux, les mots sur... Instagram et Facebook, et vous aurez l'ensemble des dates à l'automne. Il y en aura en septembre, octobre, un peu partout en Bretagne.
0: D'accord, en Bretagne pour commencer, et puis j'imagine qu'après, s'il y a des demandes pour jouer ailleurs, tu es mobile.
1: Oui, bien sûr, ouais. Je joue actuellement avec Nicolas Martin, qui est un claviériste là, et donc on se déplace effectivement partout où on veut bien nous écouter. Et puis le spectacle est un peu c'est un format spectacle, et j'aime bien que il y a des chansons inédites qui sont pas sur l'EP, il y a des textes aussi inédits. J'aime bien que moi qui ai un fil dans les spectacles, que ce soit pas des simples tours de chant. Et donc effectivement en général ça raconte une histoire autour du lien, toujours pareil, en rajoutant des textes, des chansons inédites, quelques reprises pour essayer de créer une histoire autour de ce spectacle.
0: Eh bien, on suivra tout ça sur tous tes réseaux sociaux, les réseaux sociaux de Les Mots. Merci beaucoup d'avoir été avec nous. Moi, j'aimerais qu'on se quitte en chanson, si tu le veux, bien sûr. J'aimerais que tu nous partages une chanson coup de cœur que tu écoutes depuis toujours, ou une chanson que tu écoutais aujourd'hui. Voilà, c'est ton choix musical et on se quitte avec.
1: Moi, j'aime beaucoup écouter une chanson de Ben Mazoué qui s'appelle « Les jours heureux », qui parle, qui est, je trouve, est une belle philosophie de vie.
0: Eh bien, on se quitte avec ce titre. Merci beaucoup, Les Mots, d'avoir été avec nous aujourd'hui. Je rappelle que ton nouvel EP, Ce qui nous lie, est sorti le 3 avril. Toutes les infos sur les réseaux sociaux de Les Mots, et également l'EP dispo sur toutes les plateformes. Merci beaucoup et à très bientôt.
1: Merci.
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1: 23 ans. 23 ans sans album, alors oui, on peut dire que c'est un événement. Claude Sicre a sorti le 29 mai le disque titré « Ingénieur en folklore » depuis 1978. Dans cet album, il a tout mis, les chansons, les échappées, les discours, les détours. Cela fait donc un double album, et même un triple pour la version numérique. Avec Claude Sicre, c'est une histoire musicale et d'écriture qui se déroule, avec notamment la carrière des Fabulous Troubadours et l'écriture du répertoire des Bombes de Bâle, entre autres. Il y a 3 ans, Francis Cabrel a sorti le titre « Un morceau de Sicre », double hommage à Toulouse et à Claude lui-même. Francis Cabrel a ouvert son studio à Claude Sicre, appelé quelques musiciens et prêté sa voix ça et là, comme dans le titre « Je me meurs de soif » que l'on vient d'écouter. Un album à découvrir absolument, d'ailleurs, pour poursuivre la découverte, on écoute le titre « Si le bien était le mal, balade d'un condamné ».

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1: Avec ce titre et ce nouvel album de Claude Sicre, eh bien nous arrivons à la fin de Chansomania, à la fin de cet épisode et à la fin de cette saison. Je tiens à te remercier, tout d'abord toi qui es à l'écoute, qui viens de découvrir l'émission ou qui est là depuis plein de mois, voire d'années, parce que l'émission a déjà un peu d'historique. Et je tiens aussi à remercier bien évidemment ta radio préférée qui diffuse Chansomania, parce que s'il n'y a pas de diffusion de Chansomania, eh bien il n'y a pas de Chansomania qui arrive à tes oreilles, donc il n'y a pas de Chansomania, bien évidemment. C'est ta radio préférée que tu écoutes et tu as bien raison d'écouter ta radio préférée. D'ailleurs, reste à l'écoute tout l'été, Chansomania n'est plus là, mais ta radio reste sur les ondes, bien évidemment. Je t'espère à la rentrée, tout bronzé, en pleine forme, en ayant écouté plein de musique, en ayant vu, pourquoi pas, des concerts, en ayant fait des festivals, en t'étant reposé, si c'est le cas, si tu peux prendre des vacances. Et en tout cas, moi, j'aurai un grand plaisir à te retrouver à la rentrée. Si tu es en manque de Chansomania, ce que je peux allègrement comprendre, eh bien, tu trouveras tous les podcasts sur toutes les plateformes de podcasts et toutes les plateformes musicales. Il y a aussi ces mêmes podcasts sur le site sebdil.com. Cela s'écrit sebdihl.fr. Là, tu as les podcasts et il y a aussi plein d'infos. N'hésite pas à farfouiller, à te balader. Tu as tout l'été pour ça. Allez, on se quitte là pour quelques semaines. Et on se quitte en chanson vinyle avec aujourd'hui Hervé Villard, Capri, c'est fini. Bye. Il était long celui-là.
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3: Il est 16h.
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5: Hello and welcome, bonjour, bienvenue à bord de la croisière folk. Alors aujourd'hui, notre navire musical largue les amarres vers des contrées où les violons parlent aux étoiles et où les mandolines font danser les lutins. Gardez des yeux ouverts. Il n'est pas rare de croiser une fée au détour d'une balade ou un dragon amateur de bluegrass. Si, si, je vous assure, ça existe. Alors, installez-vous confortablement, la magie folk commence maintenant. On a démarré cette émission avec Heather et Buddy Bond, et je vous propose maintenant, pour continuer, d'écouter le nouveau single d'Emily Landry. Et oui, c'est le grand retour d'Emily, qui s'appelle « Un jour à la fois ». Elle est portée par une écriture sincère et imagée. « Un jour à la fois » mêle folk contemporaine et pop alternative, avec sensibilité et efficacité mélodique. Ce premier extrait de son troisième album, qui va s'appeler « À l'aube de la trentaine », qui sortira dans quelques mois, évoque l'importance d'avancer à son propre rythme et construire sa vie selon ses valeurs. Voilà, comme ça vous savez tout. Ensuite, il y aura Molly Tuttle, Don't Let Go, extrait de l'album When You're Ready, album de 2018. Et puis Cynthia Nagar avec Le Monstre. C'est une chanson qui explore avec sincérité les joies et les déceptions des amours éphémères. Cynthia Nagar évoque les montagnes russes des relations amoureuses avec sensibilité et authenticité.
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0: Et dans 1, 2, 3 aujourd'hui, c'est l'album de Jess Klein avec Dreaming Aloud. C'est son 10e album et avec cet album, la chanteuse signe une œuvre lumineuse et profondément humaine. Elle vit en Caroline du Nord. Elle y mêle folk, country, americana et pop avec une élégance rare, loin du cynisme ambiant. Ses nouvelles chansons célèbrent l'espoir, la résilience et notre capacité collective à avancer malgré les épreuves. Portée par des titres comme « I Wanna Be Love »,« What If » ou la chanson titre « Dreaming Aloud », l'album invite à choisir l'ouverture, la confiance et l'émerveillement plutôt que la peur. Musicalement, Jess Klein s'est inspiré de deux monuments, l'album Astral Week de Van Morrison et Led Zeppelin 2 du groupe Led Zeppelin pour créer un univers à la fois spacieux, chaleureux et vibrant. Enregistré avec une équipe de musiciens d'exception, Dreaming Aloud est aussi un acte de résistance face au pessimisme de notre époque. Jess Klein y affirme que chacun possède le pouvoir de transformer sa vie et son environnement. C'est un disque sincère, généreux et inspirant qui rappelle que malgré les doutes et les tempêtes, l'amour reste sans doute notre plus belle force. Et de cet album, je vous ai choisi trois morceaux, What If, All the Rock and Roller et I Wanna Be Love. J'espère que vous allez apprécier. Vous écoutez La Croisière Folk et croyez-moi, vous avez bien raison.
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0: album dans 1, 2, 3, celui de Jess Klein, Dreaming Aloud. C'est son 10e. On a écouté 3 chansons. Bah oui, c'est pour ça que ça s'appelle 1, 2, 3. What If, Old Rock'n'Roller et I Wanna Be Love. Le 20 juin, au palais de Plume, rue Haute à Ytre, c'est le bal des royaumes. Alors, c'est une soirée fantasy immersive, unique en Belgique, où 5 royaumes se réunissent le temps d'une nuit magique peuplée d'elfes, de chevaliers, de pirates et de créatures fantastiques. Au programme, concerts live, danse, animation, marché d'artisans et nombreuses surprises. Une expérience hors du temps ouverte à tous les rêveurs passionnés de fantasy ou simples curieux. Et je vous propose d'écouter Laurence Nélis qui nous dit pourquoi il faut absolument que vous participiez à ce bal des royaumes. Et vous allez sur internet aussi si vous voulez plus d'infos, baldesroyaumes.com.
1: Je dirais que ce bal fantasy qui s'appelle le bal des royaumes est le seul bal de ce type en Belgique. Il n'y en a absolument aucun autre. C'est exceptionnel de rencontrer un événement en Belgique avec autant de magie, avec autant d'immersion et avec autant de personnes qui sont juste incroyables. Parce que ce soit les concerts, que ce soit les activités, que ce soit le lore, enfin, tout ça est incroyable parce qu'il y a une synergie qui vous plonge vraiment en dehors de toute réalité du monde réel.
2: Je sais que vous aimez la poésie.
1: Oh là là.
3: Vas-y mon gars, on t'écoute.
0: On aime bien la poésie dans cette émission. C'est une des séquences qui existe depuis le début. Alors, c'est Victor Hugo, un poème de Victor Hugo qui s'appelle « L'art et le peuple ». Il nous sera lu par Julie Gaillet. Alors, dans « L'art et le peuple », Victor Hugo développe une réflexion profondément humaniste sur le rôle de la culture dans la société. L'écrivain y défend l'idée que l'art ne doit pas être réservé à une élite, mais accessible à tous, car il constitue un puissant outil d'émancipation individuelle et collective. Ce texte s'inscrit dans le combat politique et social mené par Hugo tout au long de sa vie en faveur de l'éducation, de la démocratie et du progrès. La lecture de ce texte par Julie Gaillet lui apporte une résonance contemporaine. Sa voix met en valeur la modernité du message de Victor Hugo qui rappelle que la beauté, la création et la connaissance sont des biens communs destiné à l'ensemble du peuple. Plus de 160 ans après sa publication, ce plaidoyer de Victor Hugo demeure d'une étonnante actualité à l'heure où l'accès à la culture et l'éducation continue d'être au débat d'être au cœur des débats de société. Et puis juste après, il y aura Toutou Ménas avec Raganou Nacht. Ça veut dire la nuit des sorcières. Cette chanson vous plongera au cœur des légendes et du folklore balte, portée par des harmonies vocales envoûtantes, caractéristiques de ce groupe letton, de Lettonie donc. Le morceau mêle tradition ancestrale et sonorité folk contemporaine pour recréer l'atmosphère mystérieuse des nuits magiques évoquée dans les croyances populaires. Avec ses percussions hypnotiques, ses chants polyphoniques et son énergie presque rituelle, Raganou Nacht, autrement dit la nuit des sorcières, célèbre l'héritage culturel de la Lettonie tout en lui offrant une dimension moderne. Une invitation fascinante à découvrir l'univers mystique des sorcières, des forêts et des anciennes traditions païennes de la région baltique. Ah oui, je le fais bien, comme ça vous fait peur. Hein. Et il y aura aussi Teresa de Sio avec Bella Umbriana. Avec cette chanson, Teresa de Sio puise dans les traditions populaires napolitaines pour rendre hommage à une figure légendaire du folklore du sud de l'Italie, portée par une interprétation chaleureuse et des sonorités folk méditerranéennes. La chanson mêle poésie, mystère et identité culturelle, un titre qui illustre parfaitement l'attachement de l'artiste à ses racines et à l'héritage musical de Naples. Et puis après, When Right Sister avec Obo Lullaby. J'espère que tout va bien. C'est la croisière folk que vous écoutez. Vous avez bien raison, franchement. C'est là le meilleur des endroits pour se aller, pour rêver et pour s'évader.
4: Là, c'est la gloire et la joie. Dans la tempête, il flamboie, il éclaire le ciel bleu. L'art, splendeur universelle, au front du peuple étincelle comme l'astre au front de Dieu. L'art est un chant magnifique qui plaît au cœur pacifique. Que la cité dit au bois, que l'homme dit à la femme, que toutes les voix de l'âme chantent en cœur à la fois. L'art, c'est la pensée humaine qui va brisant toute chaîne. L'art, c'est le doux conquérant. À lui le Rhin, le Tibre. Peuple esclave, il te fait libre. Peuple libre, il te fait grand. Ô bonne France invincible, chante ta chanson paisible, chante et regarde le ciel. Ta voix joyeuse et profonde est l'espérance du monde. Ô grand peuple fraternel, bon peuple, chante à l'aurore. Quand le soir vient, chante encore. Le travail fait la gaieté, ris du vieux siècle qui passe. Chante l'amour à voix basse et tout haut la liberté. Chante la sainte Italie, la Pologne ensevelie, Naples qu'un sang pur rougit, la Hongrie agonisante. Ô tyran, le peuple chante comme le lion rugit. »

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1: Nous voici arrivés à la minute astuce. Alors je vais vous donner un truc pour raviver vos plantes d'intérieur fatiguées. Ne jetez plus l'eau de cuisson refroidie de vos œufs, attention, sans sel, parce qu'elle contient du calcium et des minéraux qui peuvent profiter aux plantes vertes. Arrosez-les avec cette eau une fois toutes les deux ou trois semaines. Et puis, également, toujours avec des œufs, laissez sécher les coquilles d'œufs, réduisez-les en poudre et mélangez-les à la terre de vos plantes. Cela enrichit le sol en calcium. C'était bien sûr la Minute Astuce. Côté musique, Geneviève Legault avec Drapeau Blanc. C'est une chanson qui est portée par une voix intime. Alors, elle semble chanter tout près de l'oreille, comme ça. C'est comme si elle vous murmurait des choses à l'oreille. Dale Anne Bradley, avec Cathy Kalik et Laurie Lewis, Making Plan. Et puis Beoga, avec Antique. C'est le programme de cette croisière folk.

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1: Et voilà, notre voyage touche doucement à sa fin, mais les mélodies continuent leur route bien au-delà de l'horizon. Si vous entendez un accordéon dans le vent ou un banjo dans votre jardin cette nuit, ne vous inquiétez pas. C'est tout simplement la magie de la croisière folle qui refuse de rentrer au port. A très bientôt pour une nouvelle traversée musicale, pleine de découvertes et de bonne humeur. On se quitte avec Germaine, le mari qu'elle voulait. Alors Germaine, c'est un projet musical mené par un groupe de 6 femmes qui mêle chant, violon, gigue et percussion issus de la tradition folklorique. À travers la relecture de chansons anciennes, elle fait dialoguer les récits des femmes d'autrefois avec les enjeux féministes contemporain. Le mari qu'elle voudrait revisite avec humour une chanson traditionnelle pour questionner les stéréotypes masculins et les codes de la séduction hétéronormative. Allez, sur ce, je vous quitte. Que la force soit avec vous et avec tous les autres. Rendez-vous la semaine prochaine. Bye bye.
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4: Sir, there are some people here. 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

0: Surtout pas d'un gars qui...
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6: Il est 18h.
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Vous avez lu l'histoire de Jesse James? Comment a-t-il vécu? Comment il est mort? Ça vous a plu, hein? Vous en demandez encore? Eh bien, écoutez l'histoire de Bonnie and Clyde. Alors voilà, Clyde a une petite amie.

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0: Il est 19h.
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3: Si le violon est l'instrument le plus représenté dans les orchestres symphoniques, si nombre de virtuoses aujourd'hui font du violon un instrument incontournable, s'il n'existe pas de conservatoire où il n'est pas enseigné, le cornet à bouquin, lui, passe en comparaison pour une rareté, un instrument de niche menacé de disparition depuis déjà plusieurs siècles. Il y a 400 ans, le violon et le cornet à bouquin étaient pratiqués en relative égalité d'importance jusqu'à ce que l'un finisse donc par être beaucoup plus employé que l'autre. Avec la complicité de l'ensemble artifice et des traversées baroques, Vincent Bouchot a imaginé un procès où les mérites respectifs du cornet à bouquin et du violon sont vantés par Judith Paquier et Alice Julien Laferrière. Métaclassique était à la création du spectacle Combat des chefs au théâtre de Beaune pour interroger les concernés sous leur nom italianisé pour l'occasion du procès, à savoir Alice Giuliano Ferrara et Giuditta Pasquini. En fin d'émission, vous entendrez également Laurent Stewart, ou plutôt Lorenzo Maggiordomo, et la violoncelliste Maglone Carr, alias Magdalena Cardosa, qui, dans le cadre du combat des chefs, sont devenus des magistrats assistants du juge, incarnés par celui qui a imaginé ce procès, Vincent Bouchot.

0: Comme vous le savez, notre sérénissime République, sous la conduite très éclairée de leurs illustres sérénités, les doges très respectés, a pour ambition d'être la représentante sur Terre de la concorde céleste. Et la musique étant la science par laquelle notre esprit s'élève jusqu'au divin par les vertus de l'harmonie, je considère que votre querelle constitue un trouble à l'ordre public et j'entends la vider aujourd'hui même. Je déclare donc ce procès ouvert. Signore, signori, mesdames et messieurs, nous sommes réunis aujourd'hui pour examiner la plainte déposée par deux musiciennes virtuoses, l'une jouant du violon, l'autre du cornet à bouquin, à l'encontre de l'un de nos plus éminents compositeurs de musique, le maestro Spiridone Fausto Coppi, maestro di cappella della Serenissima Signoria di Venezia in San Marco. Mesdames, veuillez, je vous prie, décliner votre identité.
1: Giuditta Pasquini, surintendante
0: des... Bien, je crois de mon devoir de faire moi-même les présentations. Signora Alice Giuliano Ferrara, vous êtes violoniste. Vous êtes chef de la bande de violon du Concerto delle Donne de Ferrare. Et vous accusez le maestro Fausto Coppi d'avoir publiquement et à plusieurs reprises déclarer que le cornet surpassait tous les autres instruments, étant le plus propre à imiter la voix humaine, à être joué fort ou doux et dans toutes les clés, attentant ainsi à la réputation de votre propre instrument, le violon donc, lequel trouve dans la musique les mêmes emplois que le dit cornet et vous portant ainsi un préjudice moral et professionnel. Est-ce bien cela ?
2: Si, signor Giudice.
0: Bien. Signora Giuditta Pasquini, vous êtes chef de la guilde des cornettistes de la cour de Mantoue et vous accusez le maestro Fausto Coppi d'avoir déclaré que le violon est, je vous cite le citant, de tous les instruments le plus parfait, conduisant irrémédiablement tous les autres vers les oubliettes de l'histoire, nuisant ainsi à la prépondérance depuis longtemps établie de votre instrument, le cornet à bouquin, donc, sur celui de la signora Giuliano Ferrara. Est-ce exact ?
1: C'est exact, monsieur le juge.
0: Bien, j'ajoute qu'avant votre querelle, vous jouiez en sœur de deux instruments frères au sein de l'orchestre de la Capella Marciana. Et puisqu'il a plu à nos seigneuries que les instruments résonnassent et s'exprimassent pleinement lors des offices, vous avez, des années durant, fait retentir à l'unisson les lignes supérieures de la polyphonie du maestro Fausto Coppi dans notre belle basilique de Saint-Marc.

Mais il n'est pas moins évident que le violon est le vecteur idéal de l'expression dionysiaque de l'humanité moderne. Animal, oui, fait de boyaux et de poils, grinçant. Certes, mais capable des plus doux pianissimi. Dansons ce cabran

0: Alice Giuliano Ferrara, vous avez donc porté plainte contre ce compositeur Fausto Coppi. Il n'y avait pas de solution de médiation, la situation était devenue tellement critique.
1: Effectivement, il a fallu faire appel à la justice dans ce cas très particulier, puisque il est insupportable pour une violoniste d'entendre ainsi parler du cornet à bouquin. Vraiment, ça n'est pas possible.
0: C'est trop flatteur. Pour le cornet.
1: C'est-à-dire que il faut tout de même reconnaître que le violon est supérieur au cornet à bouquin, et je pense que ce procès permet, surtout s'il est bien médiatisé, de le faire reconnaître au plus grand nombre.
0: Oui, donc c'est une opération promotionnelle, ce procès, en quelque sorte, pour vous.
1: Et en quelque sorte. Oui, j'aurais pu bien entendu me passer d'une telle publicité, mais c'est l'occasion tout de même de rappeler que le violon est supérieur au cornet.
0: Vous avez le sentiment d'avoir dû muscler vos accusations?
1: Je n'ai même pas eu besoin de muscler mes accusations, à vrai dire. Il a suffi de redire les propos du signor Fausto Coppi. Mais il me semble, enfin la justice décidera, mais il me semble que le signor Fausto Coppi avait quelques intérêts à flatter ainsi la signora Pasquini.
0: Ah, que c'était pas donc sincère, c'est ça l'un de vos axes d'attaque?
1: C'est ça. Il me semble que la guilde des cornets a beaucoup trop d'influence sur cette ville.
0: Mais ça a été l'occasion pour vous aussi, bah, de muscler les arguments de défense de votre instrument. Et parmi ceux-là, il y a le panel expressif.
1: Mais bien entendu, ça m'a permis de montrer à quel point le violon a effectivement tout cet attirail pour lui que n'a pas le cornet, notamment tout le pan imitatif. Le procès le montrera, à quel point le violon peut aller loin dans l'imitation du quotidien, mais également dans tout ce qui est polyphonie, les doubles cordes. Enfin, je pense tout de même que la Cour se rendra vite compte de tout cela.

0: Parce que dans la suite de l'histoire de la musique, on a bien vu que son excellence dans le style représentatif n'a pas forcément été si valorisée que ça, puisque la musique mimétique a pu être dévaluée à certains moments, si bien que savoir imiter le chat, les oiseaux, est-ce que c'est véritablement à votre honneur? Parce qu'on pourrait vous taxer d'enfantillage.
1: Je crois tout de même que l'imitation, depuis Platon, fait partie des ressorts de l'expression premier de l'être humain. Et il me semble qu'au contraire, c'est un des axes d'expression artistique extrêmement important.
0: Est-ce que la musique, comme il est dit au cours du programme,

0: Uccellini qui transcende l'expressivité du violon, qui le fait aller jusqu'à des sommets, notamment sur la chanterelle. Donc je dirais tout de même que le violon peut à la fois s'adonner effectivement à la trivialité, mais également pouvoir élever l'âme, tout à fait, oui.
1: Le texte de ce spectacle est écrit par Vincent Bouchot qui, à un moment donné, vous demande de prendre le ton France Culture.
0: Un érudit florentin, Giovanni Battista Donni, qui parlait latin, grec et hébreu, et dont la connaissance de la musique des anciens en aurait remontré au maestro Fausto Coppi lui-même, a décrit le violon en ces termes. On pourrait dire que le violon est l'incarnation vivante de la musique elle-même. La nature de sa sonorité est extraordinaire, à la fois robuste et douce. Le violon exprime les qualités les plus remarquables de la musique, le mélancolique et le languissant, comme le vif et l'enjoué. Entre les mains d'une habile musicienne, il exprime la suavité du luth, la douceur de la viole, la majesté de la harpe, la force de la trompette, la vivacité de la flûte, la tristesse du pipeau, le pathos du cornet, et imite l'infinie variété des sons proférés par la grande machine de l'orgue, par une série d'artifices miraculeux.
1: Mais alors, c'est un instrument caméléon, il n'a pas d'identité, il n'a que celle des autres.
0: C'est intéressant ce que vous dites, car je ne crois pas qu'il y ait d'imitation du caméléon dans la musique. Je vais y réfléchir.

0: quand les sonates de Bieber vous emmènent justement dans le style représentatif, est-ce que vous avez l'impression, vous, violoniste, de davantage, en effet, vous approcher de l'identité de votre instrument, ou au contraire, justement, de vous en éloigner parce que vous êtes pris à faire comme ça des jeux d'imitation?
1: À vrai dire, ces jeux d'imitation ont permis de développer la technique instrumentale, puisqu'elles nous font rechercher, ces imitations, des jeux un petit peu extraordinaires. Par exemple, le glissando pour le miaulement du chat, à vrai dire, c'est une manière d'explorer l'instrument. Ou alors, les pizzicati, il peut aussi demander de taper la baguette de l'archer pour imiter le tambour ou autre chose de ce style-là qui vont faire que l'expressivité du violon va s'enrichir grâce à ces imitations. Et pour revenir à Bieber, donc là, on fait un extrait du chat. On sait que la sonate représentative a été donnée dans le cadre d'un carnaval. C'était dédié à l'évêque d'Olmutz qui voulait une pièce de carnaval. Et finalement, ce qui est très beau, sûrement, dans la variété d'expression du violon à cette époque-là, c'est que un compositeur comme Bieber s'inspire des influences aussi bien du violoneux qui fait danser dans les tavernes que justement de cette musique d'église. Il connaît aussi bien la musique française, la musique italienne, la musique allemande. Enfin, vraiment, il fait un mélange de toutes ces influences et on assiste à la naissance d'un langage vraiment tout neuf à cette époque-là.
0: Parce que pour faire les chants d'oiseaux, au XXe siècle, on a Messiaen qui prend le piano, on a Prokofiev qui, dans Pierre et le Loup, prend la flûte, et au XVIIIe siècle, Vivaldi, il va prendre le
1: Le
0: violon pour
1: violon.
0: faire
1: Mais oui, parce qu'il est
0: les pia-pia,
1: violoniste.
0: parce
1: Mais
0: qu'il est
1: oui,
0: violoniste, et
1: tout
0: donc il n'y
1: à
0: a plus
1: fait.
0: que le violon pour tout imiter.
1: Mais oui, alors
0: Parce
1: ça,
0: qu'il y
1: c'est.
0: avait des appôts pourtant déjà.
1: Oui, mais c'est-à-dire que tous ces compositeurs-là de cette époque sont violonistes, et finalement, les compositions que nous avons, ce sont le résultat de leurs improvisations, je crois.
0: Ah oui, donc il y a quand même une dette au mimétisme quant à la qualité technique renforcée de l'instrument, et y compris à sa montée en abstraction après.
1: Sans aucun
0: Ouais.
1: doute, vraiment,
0: Et ça,
1: oui.
0: on peut pas le dire du cornet à bouquin, parce qu'il est enferré dans son timbre ou...
1: Je laisse la partie adverse se défendre sur ce point.

0: Il y avait un violoniste à la fin du XVIIe siècle sur le Pont Neuf à Paris qui a été caricaturé par Couperin sous le nom de Guillaume le Boiteux et qui est devenu emblématique de toute une fronde qui a été lancée par les claviéristes, que ce soit les clavecinistes et les organistes, qui ont demandé qu'il y ait une ordonnance du roi pour avoir comme le monopole du droit de composer en se considérant en effet au-dessus des autres instrumentistes. Et là, pour le coup, les violons ont été la victime de cette espèce de fronde, et du reste, le roi a en effet fini par donner gain de cause à tous ces couperins, chambonnières, qui en effet militaient pour avoir comme le monopole du droit d'enseigner la composition. Donc, à ce moment-là, les violonistes, vous avez été en effet les dindons.
1: Oui, alors cela dit, avec mes minces connaissances, je sais que Couperin faisait du violon, puisqu'il est même allé jouer avec une bande de violon pour l'anniversaire de Chambonnière un jour, et donc c'était des polyinstrumentistes, c'était évident. Oui. Mais peut-être qu'à cette époque-là en France, effectivement, le clavecin était placé plus haut et que le violon restait un instrument de divertissement. Sans aucun doute, pendant très longtemps.
0: Parce que vu du 21e siècle, on peut dire que dans la lutte des classes instrumentales, les violonistes, vous avez complètement terrassé les cornettistes.
1: Tout à fait. Par la suite, effectivement, le violon va bénéficier sûrement de tous ces violonistes italiens aux égos surdimensionnés qui ont eu envie de publier leurs compositions. Et donc, dans ce procès, vous entendrez une sonate d'Uccellini qui, dès les premiers opus, dès ses premières parutions, fait bien exprès de faire monter le violon tellement aigu que le cornet ne peut pas jouer ces pièces-là. C'est-à-dire que pendant des dizaines d'années, le cornet et le violon jouaient, pouvaient s'échanger les parties jusqu'à l'ascension des égos des violonistes qui ont découvert que cet instrument pouvait aller bien.

0: Giuditta Pasquini, vous êtes donc chef de la guilde des cornettistes de la cour de Mantoue. Ça fait du monde qui vous soutient quand même.
1: Ah oui, c'est pas mal d'être chef de la guilde des cornettistes de Mantoue. Et effectivement, j'ai déjà beaucoup de nobles derrière moi. Et puis, c'est une belle cour, il y a beaucoup de musiciens et beaucoup de compositeurs célèbres et qui nous suivent et qui écrivent de la musique pour notre instrument.
0: Alors, beaucoup de nobles, et c'est bien pour défendre la noblesse de votre instrument que vous vous êtes fait plaignante contre ce compositeur Fausto Coppi.
1: Oui, exact.
0: Parce qu'il disait trop de bien de votre rival, le violon.
1: Exactement. Et donc, ça commençait à être un petit peu agaçant, puisque tout simplement, ça commençait à porter préjudice à tout mon travail. Et voilà, au bout d'un moment, quand on n'a plus de travail, vous voyez bien comment on peut le vivre, c'est-à-dire mal.
0: C'est-à-dire que vous l'avez vécu comme une sorte de provocation.
1: Exactement.
0: Il vous a menacé de quoi? De quasi-disparition
1: ou... Il m'a menacé de disparition, il m'a menacé de me remplacer par le violon. Je n'ai absolument rien contre le violon, mais vraiment rien du tout même. J'aime beaucoup, mais il faudrait quand même que le cornet à bouquin continue de pouvoir exister.
0: Parce qu'il se trouve que le violon s'est aussi senti agressé par ce même compositeur, et vous êtes tombé sur un juge qui, au lieu de convoquer le compositeur, vous a monté l'une contre l'autre.
1: Alors exactement, d'autant qu'on était plutôt proches en fait dans la vie de tous les jours avant cette histoire. Et donc c'est quand même vrai que c'est un peu compliqué aussi à gérer humainement, bêtement.
0: Est-ce que vous voulez bien nous témoigner de l'époque où vous vous entendiez bien?
1: C'était l'époque où justement sur les partitions on n'écrivait pas qui jouait quelle voix. Et c'est-à-dire que la première voix pouvait être indépendamment jouée par le cornet ou par le violon. Et maintenant ce monsieur Fausto Coppi, depuis son fauteuil où d'ailleurs il ne nous répond jamais, décide d'un coup que le cornet doit rester chez lui et que c'est le violon qui va jouer toutes les voix les plus aiguës, sous des prétextes très divers.
0: Ah oui, c'est-à-dire ?
1: Le cornet aurait moins de résistance que le violon, le cornet monterait moins haut que le violon. Bon, c'est pas faux, peut-être, mais on pourrait quand même adapter les choses. Et puis, le violon aurait plus d'endurance, le violon ci, le violon ça, blablabla, blablabla. Que voulez-vous que je vous dise?
0: Alors que potentiellement, vous pouvez avoir vraiment beaucoup de volume au cornet, non?
1: Oui, nous pouvons avoir du volume, et puis nous pouvons aussi avoir de la suavité, de la douceur. On peut avoir vraiment 1000 palettes de couleurs, de sons, justement.
0: Ah, parce que ça, c'est le procès principal qui vous est fait, le problème de la couleur?
1: Je ne sais pas, c'est un peu tout. Le violon serait capable de faire vraiment, vraiment beaucoup plus qu'un cornet, mais il ne faut quand même pas oublier justement que le côté noble du cornet, c'est celui d'imiter la voix humaine.
0: Ah, plutôt que la voix des animaux.
1: Exactement. Bon, je n'ai rien contre ma chère collègue violoniste, mais quand même, je dois dire que je ne peux pas faire le chat, c'est sûr, mais... Voilà, c'est
0: vous
1: comme
0: ça. Vous préférez faire l'humain?
1: Je préfère faire l'imitation de cette si belle voix humaine qu'est celle d'une soprano, par exemple.
0: Oui. Et alors, quels sont les ressorts du procès? Parce que je comprends mal, finalement, pourquoi est-ce que des auteurs comme Pétrarque, comme Mersenius, prennent autant d'importance dans ce procès?
1: Tout simplement parce que ce sont des gens qui, à un moment donné, se sont penchés, en fait, justement sur les procédés, sur les principes sonores ou des choses comme ça. Et notamment Mersenne, qui est un fervent défenseur du cornet à bouquin, dans sa description, dans les choses qu'il raconte sur l'instrument. Et donc, c'est vrai que c'est important qu'il soit cité dans ce procès. À ma défense, d'ailleurs, ils n'ont rien contre le violon, je veux dire, ces arguments. Mais en attendant, le cornet est vraiment défendu par ses personnalités.
2: Voici ce qu'écrit le français Marinus Mersenius à propos du cornet. Le dessus de cornet n'a qu'un pied trois quarts de longueur, dont je mets ici les mesures très exactes, parce qu'il est bien fait. C'est quand même la moindre des choses pour un instrument. Et qu'il est plus en usage que les autres parties, à raison que l'on en use dans les concerts des voix, et avec l'orgue pour faire le dessus, lequel est ravissant quand on sait en jouer à la perfection.
3: On a coutume de couvrir les cornets de cuir afin de les conserver plus longtemps.
2: C'est aussi ce que Dieu a fait des vaches et des porcs, me semble-t-il.
3: Autrement, ils se gâteraient trop aisément en raison de leur délicatesse. Quant à la propriété du son qu'il rend...
2: Il est semblable à l'éclat d'un rayon de soleil qui paraît dans l'ombre ou dans les ténèbres lorsqu'on l'entend parmi les voix, dans les églises, cathédrales ou dans les chapelles.

0: Votre honneur.
1: Tous les musiciens s'accordent à reconnaître la noblesse du cornet. Notre instrument est à ce point lié à la célébration des offices, à l'élévation de l'âme, que son utilisation dans les bals et les mariages est sévèrement encadrée, sinon déconseillée. J'ai entre les mains les 35 articles qui régissent notre guilde, et je vais me permettre de vous lire deux d'entre eux. Article 18. Quiconque a appris le métier de cornettiste et décide d'en changer est responsable envers sa nouvelle profession et ne peut revenir à la précédente sous peine d'amende. C'est peu de dire que la pratique de notre instrument et de notre art réclame un engagement total. Article 21. Nul membre de cette profession, qu'il soit maître, compagnon ou apprenti, ne doit jouer, lors de manifestations extérieures, de la cornemuse, quelle qu'elle soit, de la lyre, du triangle ou autres instruments non musicaux. Les contrevenants seront passibles d'une amende après avoir comparu devant les représentants de la guilde. Voilà, quelle est notre éthique, monsieur le juge? Et je doute que les violonistes, qui sont coutumiers de tous les divertissements de bas étage, s'embarrassent de tels scrupules. Le violon est né dans les bals entre deux étreintes lascives, dans les tavernes entre deux libations. Et cette manie de racler quatre cordes à la moindre manifestation de joie populaire lui collera toujours au boyau. Sans cette maudite peste qui a décimé les nôtres voici quelques mois, sans le sucre bon marché venu du Nouveau Monde qui nous a gâté les dents, le violon à l'église en serait encore à colorer les toutis.
2: Mais parce que du point de vue de la noblesse de réputation du cornet, vous pourriez être tenté d'aller dans l'argument contre le violon qu'il s'abaisse à l'imitation.
3: Oui, après, je veux dire, personnellement, dans la vie de tous les jours, je trouve ça très rigolo de voir un violoniste qui imite le chat.
2: Oui.
3: Ça fait notamment rire les enfants. Mais dans mon métier de tous les jours, en tant que musicienne professionnelle, je ne sais pas si cette place de l'animal sur la scène, dans l'église, on parle de souffle divin pour le cornet. Est-ce qu'imiter le chat devient une espèce de souffle divin? Je ne suis pas sûre pour le violon.
2: Parce que le paradoxe, c'est que c'est à partir du moment où on a commencé au 19e siècle à parler de musique pure, de musique absolue, qu'on s'est complètement détaché effectivement du plaisir du mimétisme, que précisément le cornet a commencé à sévèrement disparaître.
3: Oh, c'était même avant.
2: C'est vrai, il a disparu si tôt?
3: Ouais, moi, pour moi, il a disparu. Justement, en fait, on a quand même un gros souci. C'est déjà les pestes dans les alentours de nos corporations, notamment à Venise. Donc 1628-29 ont été des années assez sombres. 1630, on commence à voir vraiment la décadence dans la musique, mais connectée à ces histoires de peste.
2: Mais pourquoi la peste aurait plus décimé les cornettistes que les violonistes?
3: Alors, la peste a décimé certainement tout autant les violonistes que les cornettistes, mais il y avait beaucoup moins de cornettistes, et ça c'est une réelle difficulté, c'est que le cornet est un instrument difficile, ça ne veut pas dire que le violon n'est pas difficile, mais le cornet étant difficile, il y avait certainement moins de joueurs qui font que d'un coup l'instrument est un peu tombé en déchéance aussi par cet aspect purement humain, et puis effectivement les compositeurs qui d'un coup décident de favoriser les cordes, on ne sait pour quelle raison, mais évidemment ils peuvent jouer plus longtemps, etc., etc., etc. Mais...
2: Alors, est-ce que vous pourriez décrire cette difficulté? Pourquoi est-ce que c'est un instrument si compliqué? D'abord, c'est compliqué d'en émettre un son tout à fait beau d'office.
3: Ah, c'est sûr que pour émettre un son tout à fait beau d'office au cornet à bouquin, il faut se lever de bonne heure.
2: Ouais.
3: Donc, ça prend du temps d'arriver tout simplement à comprendre comment le mécanisme du cornet marche.
2: Ouais.
3: Et physiquement, c'est un instrument exigeant, puisqu'il y a toute la musculature autour donc, de l'embouchure, avec une très petite embouchure par rapport à une trompette. Et puis, il y a toute la pratique du soutien. Et là, pour le coup, ça devient vraiment un exercice quotidien, d'entraînement quotidien, si on veut arriver à bien jouer. Et puis après, il y a aussi l'idée qu'on peut se faire du son de cet instrument. On pourrait le jouer de manière très devant, ce qui donnerait un son très sale finalement à l'instrument, ou on pourrait jouer dans une espèce de watt, ce qui pourrait lui donner un côté un peu détaché. Donc il faut travailler toutes ces histoires-là de résonance, de couleur, de qu'est-ce qu'on cherche à faire sur cet instrument réellement.
2: Au bout d'un moment, il y a eu un déficit de répertoire pour cet instrument.
3: C'est exactement ça, en fait. Vraiment, alors, ce que je disais sur la peste, en fait, c'est concomitant avec une chose, c'est que les années 1600 à 1630, ça va être, l'effervescence de plein de recherches musicales dans tous les sens. Et à cette époque-là, effectivement, les deux instruments sont un peu en concurrence, mais surtout sont super proches, c'est-à-dire qu'on va commencer à pouvoir préciser, justement, cornet et violon. Et puis, la musique va commencer à se construire ainsi. Et puis, évidemment, le violon prend un peu la suprématie, mais après ça, le cornet va quand même perdurer un tout petit peu, mais sur des répertoires bien spécifiques, et très souvent en essayant de piquer quand même les voix du violon.
2: Ah oui, mais c'était quel répertoire ?
3: Alors, on peut parler de, par exemple, les sonates de Marco Uccellini au violon, qui sont redoutables et qu'on aimerait vraiment bien jouer au cornet. Typiquement, techniquement, c'est difficile de jouer ce genre de sonate puisque sur la sonate de 5 minutes, il n'y a pas un silence de pause. Au cornet à bouquin, on a besoin juste d'avoir une petite pause de temps en temps pour décoller l'embouchure, remettre l'embouchure. Par exemple, des sonates plus tardives encore de Pandolfo Meali, pareil, c'est de la musique extraordinaire. Sur des basses obstinées, il y a des choses magnifiques. Au cornet, on a envie de jouer ça, mais on sait que techniquement, parfois, ça monte jusqu'au contrefa. Nous n'avons pas de contrefa sur l'instrument. Donc, plein de choses comme ça.
2: Donc, qui, des choses qui insinuent qu'il y a des violonistes du XVIIe siècle qui ont fait exprès d'aller repousser les limites de la virtuosité du violon à des endroits qui produiraient des textes musicaux inappropriables par les cornettistes.
3: Alors, oui et non, c'est-à-dire que je pense qu'historiquement, là pour le coup, les compositeurs qui ont écrit ces pièces-là, c'est tout simplement pour explorer le fait que la facture du violon avait totalement évolué
2: et permettait
3: plein de trucs nouveaux. Donc, c'était vraiment la nouveauté, c'était le bouillonnement perpétuel de chercher la nouveauté. Et puis après, effectivement, le cornet, concrètement, je dois le reconnaître, ne peut pas monter au contrefa, ne peut pas jouer 5 minutes sans pause. Et le goût a changé. Donc les compositeurs, c'est la suite logique de l'évolution de la musique. En tout cas, c'est une des suites logiques et c'est celle que la musique a suivie.
2: Et alors, ça veut dire qu'aujourd'hui, si on veut rendre justice précisément et permettre aux deux instruments de coexister pour de vrai, il faut remuscler donc le répertoire pour cornet.
3: Alors aujourd'hui, de toute manière, nous les cornettistes, c'est vrai qu'on pique souvent du répertoire de violon déjà. Évidemment, alors je vais parler de pas forcément tous les cornettistes, mais ceux qui en sont capables techniquement. Donc ça déjà. Et c'est comme ça qu'on se retrouve à jouer souvent des sonates qui sont écrites pour deux violons. On va les jouer violon-cornet et ça pourra marcher très bien. Voilà. Après, est-ce que historiquement c'était fait comme ça ? Ça c'est autre chose. Mais en tout cas, ce qui marche, on va dire, ce qu'on essaye, si ça marche, on le fait. On sent tout de suite ce qu'on peut faire, nous, en tant que cornettistes, avec la limite. Mais ça c'est vraiment ce qui est fait. Et puis alors, si on parle du jour d'aujourd'hui, actuellement, effectivement, il faut aussi ne pas hésiter à passer des commandes à des compositeurs actuels, puisque le timbre du cornet, les sonorités du cornet sont vraiment très intéressantes aussi dans la musique contemporaine, dans la musique actuelle.
2: Vous pensez à qui ?
3: Je pense à qui ? Je pense à qui ? Philippe Hersant, par exemple, qui a fait quelques œuvres avec du cornet à bouquin. Par exemple, un programme de chansons de Björk, fait et arrangé par David Chevalier, qui a réarrangé la musique de Björk pour un serpent, un cornet, une viole de gambe, de la percu, une chanteuse. On est 6 ou 7 sur scène. Et d'un coup, le cornet, là-dedans, ça prend une dimension totalement jazzy. Je pense aussi à des ciné-concerts que nous, on peut faire avec la musique écrite par Étienne Meyer. Je pense en fait à beaucoup de choses. Je pense aussi à Bernard Faucroule qui, par exemple, a écrit des œuvres sublimes pour soprano, orgue et cornet à bouquin. Donc, quand on commence à creuser le répertoire actuel de l'instrument, il y a vraiment des gens qui s'y sont repenchés dès lors qu'on a redécouvert cet instrument dans les années 70 et que, surtout, que des joueurs ont pu en jouer de la bonne manière.
2: Et de la période baroque, vous allez chercher des partitions pour violon, voir si elles sont jouables au cornet. Je pense aux partitas de Bach, par exemple. Elles sont, comme elles travaillent beaucoup les doubles notes et ainsi de suite, impossibles pour le cornet.
3: Ça, c'est trop. Effectivement, ça, c'est hyper tardif pour moi. C'est vrai que si je vais chercher du répertoire, je vais aller le chercher jusque dans les années 1650, 60, allez, 70. Et plutôt sur un langage qui, on va dire, je vais aller jusqu'au stylus fantasticus,
2: oui.
3: plus qu'après. Parce que là, pour le coup, ça devient vraiment improbable de jouer cette musique-là. C'est tellement beau au violon, c'est tellement... Là, on ne va pas aller piquer... ce genre de répertoire. Je ne vais pas aller vers Vivaldi non plus ou vers Telemann parce que c'est vraiment un style qui ne parlera pas sur l'instrument. Donc on va rester quand même dans un style qui est finalement toujours celui de l'imitation de la partie vocale.
2: Mais ça veut dire que vous pourriez vous approprier des partitions de soprano ?
3: C'est exactement ça, oui.
2: C'est ça.
3: Ouais, ouais. Et par exemple, si je vais vers l'Allemagne, par exemple, on va aller vers Buxtehude. Il y a des choses magnifiques chez Buxtehude.
2: Qui sont pour la voix.
3: Qui sont pour la voix ou qui sont aussi une voix de violon et basse continue. Par exemple, ça marche très très bien avec une voix de cornet et basse continue. Ou encore mieux, alors ça c'est super, justement, des questions de couleur et d'articulation, une voix, un cornet, un violon et basse continue. Parce que forcément, en fait, on ne peut pas se passer du violon en tant que cornettiste.

0: Les philosophes s'entendent à considérer que la musique est la plus parfaite des sciences, car elle est réglée par les principes mathématiques intangibles qui régissent les différents intervalles. Mais ils se divisent cependant généralement en deux écoles.
1: Pour les uns, dont Pétrarque serait incontestablement, la musique remet de l'ordre dans un monde chaotique et les instruments, qui ne sont qu'assemblages de matériaux triviaux, luttent inlassablement contre le bruit, de même que les gosiers des poètes ou des chanteuses s'escriment contre la parole enjôleuse, fallacieuse, trompeuse.
0: Pour les autres, elle est l'expression la plus parfaite de l'harmonie voulue par le créateur de l'univers. Elle ne crée pas la perfection, elle la révèle, elle la rend accessible aux humains.
1: Mais parmi ces derniers, certains en tiennent pour Platon qui pensait que les sphères en tournant produisent réellement une musique parfaite qu'il nous est impossible d'entendre parce que nous nous tenons trop loin d'elle.
0: Et d'autres estiment, avec Aristote, qu'il est impossible que les planètes produisent un son.
2: Bien, il m'aurait étonné que des philosophes se liguant contre d'autres philosophes fussent d'accord entre eux sur quoi que ce soit.
3: Est-ce que vous pensez vraiment que Pétrarque a raison, qu'il faut que la musique soit une espèce de retransmission de l'harmonie du monde?
1: Alors, je ne sais pas si je pense ça, mais c'était un peu une certaine pensée peut-être de la Renaissance, effectivement. Ouais. La musique avait une fonction comme ça, et c'est vrai qu'après, on va aller vers le début du baroque, où la musique aura une autre fonction. On va lui définir un peu une autre fonction.
3: Parce que oui, ça suppose déjà que le monde est harmonieux, ce qui est
4: une grosse supposition. Après, il y a des gens aujourd'hui que ça peut aider de voir une image d'harmonie comme ça dans la musique, une image un peu presque ésotérique d'harmonie céleste pour trouver justement le ton juste dans les pièces qui, sinon en termes de langage, sont quand même plutôt éloignées de ce qu'on vit aujourd'hui.
1: Oui, puis toute cette période de la Renaissance qui est où on considère que la musique est classée parmi les sciences.
3: Oui.
1: Bien avant les arts, en fait. C'est d'abord une science qui sera après, c'est un précepte qui est un peu contesté à l'époque au XVIIe par Descartes, qui dit que ça ne s'arrête pas là, et c'est-à-dire qu'il y a quand même une différence malgré une science appliquée entre deux compositeurs, et il y en a quand même un qui nous touche plus que l'autre, donc ça ne se résout pas à la science. Néanmoins, ça a toujours été classé parmi les sciences, comme ça m'a toujours frappé, avant d'être classé parmi les arts.
3: Mais alors, vous êtes au clavecin. En 1693, il y avait eu une vraie controverse entre les clavecinistes et les violonistes. François Couperin faisait partie de ceux qui montaient au créneau pour que le roi donne aux claviéristes le droit d'enseigner la composition pour le refuser aux violonistes, à commencer par Guillaume le Boiteux, quelque chose comme ça. Donc ça voulait dire qu'il y avait quand même des revendications de suprématie de certains instruments. Ouais, par rapport à d'autres.
4: Il y en a toujours eu, non? Enfin, ouais. On voit aussi violoncelle, viol de gambe au 18e. Il y a un livre de Hubert Leblanc en France qui est hyper drôle, Défense de la basse viol contre les prétentions du violoncelle, je crois, avec beaucoup de... lu aujourd'hui, c'est super drôle, mais on sent que c'est très sérieux, en fait.
3: Ça voudrait dire que jouer d'un instrument, c'est faire partie d'une caste?
4: Il y a un peu ça, il y a un peu... Et puis Alice en parlait aussi à propos d'un notre programme par rapport aux violonistes qui publient des recueils entiers comme Bieber, etc., plus tard aussi, pour marquer de leur patte et de leur nom la musique et la façon de jouer tel instrument. Et elle expliquait que dans les préfaces de certains recueils, les violonistes s'adressent les uns aux autres voilà, c'est ça, Bieber va faire paraître un recueil en scordatour et il y a quelqu'un qui va faire paraître un recueil en disant dans les préfaces la scordatour c'est n'importe quoi, etc. Donc il y a vraiment des luttes intestines comme ça assez étonnante, quoi. Moi, ça me paraît pas complètement décalé par rapport au procès qu'on fait, en fait.
3: Parce que faire un procès voudrait dire qu'il faudrait départager, alors qu'en mélomane, on est plutôt dans l'évidence qu'il n'y a pas lieu de départager.
1: Non, effectivement. Mais curieusement, toutes ces querelles ont existé d'une certaine manière. Bah, ou d'autres. La musique italienne, la musique française, la querelle, la fameuse querelle des bouffons, etc. Ouais. Qui sont maintenant qui nous paraissent absurdes parce que nous, on pratique plusieurs siècles de musique de plusieurs pays différents avec le même intérêt. Et toutes ces musiques nous nourrissent autant de manière différente. Mais voilà, on n'a pas spécialement à prendre parti. Alors qu'effectivement, à l'époque, c'est des histoires presque identitaires. Mais...

0: Juge Della Costa, vous avez été saisi d'une affaire dont apparemment vous avez peu de compétences.
1: Oui, alors effectivement, donc j'ai été nommé pour l'instruction de ce procès, non pas sur mes compétences musicales, qui sont absolument nulles et même négatives, car je déteste littéralement la musique.
0: Oui.
1: Mais j'ai trouvé justement que c'était presque un avantage dans ce procès, puisqu'il s'agit de déterminer quel instrument, entre le violon et le cornet, serait plus expressif ou plus virtuose que l'autre. Voilà. Et comme je n'y connais rien, et comme j'ai horreur du cornet, et horreur du violon, et horreur de la musique, je vais rester tout à fait neutre. Mm-hmm. C'est pour ça d'ailleurs que j'ai fait appel à deux assistants, qui sont Magdalena Carnosa et Lorenzo Maggiordomo, qui sont à la fois des magistrats de très grand renom, vous connaissez certainement, et en même temps d'excellents musiciens. Ils vont donc nous guider dans ce procès.
2: Monsieur le juge, le son est en quelque sorte un être vivant, constitué par un corps qui est l'air mis en branle par le moyen de la langue et du souffle dans le cas du cornet, de l'érable et l'épicéa dans le cas du violon.
3: Et par une âme qui est la signification de ce son dans le cas de la parole humaine ou ce que ce son évoque en nous dans le cas de la musique. C'est grâce au spiritus, ce corpuscule éthéré qui, dans la chaleur même du cœur, s'échappe de la partie la plus subtile du sang, que les sons volent jusqu'au cerveau et par là atteignent notre âme. Le sang sert l'esprit.
2: L'esprit sert les sens.
3: Et les sens servent la raison.
2: J'entends bien, mais y a-t-il une différence dans le rôle qu'auraient les deux instruments dans ce processus ? L'un est-il plus à même que l'autre de guider les sons vers notre intelligence ? Il est certain que le cornet est l'expression sur terre du souffle divin. C'est lui qui crée la bulle parfaite à l'image de la circulation apollinienne du sang dans notre corps et de celle des planètes dans l'univers.
0: Parce que eux, en effet, vont s'en remettre à des grands philosophes, citer Pétrarque, pour qui la musique remet de l'ordre dans un monde chaotique, ce qui devrait plutôt être votre attribut à vous, monsieur le juge, que celui de la musique.
1: Oui, effectivement. Alors, vous savez que j'officie à Venise, et c'est une république qui a pour ambition d'être un modèle de démocratie, un modèle très, très moderne. Et nous aspirons surtout à l'ordre, nous aspirons au calme, à la paix, au bonheur des citoyens. Et il me semble que la musique devrait sans doute nous amener vers cette paix intérieure. Et donc je suis extrêmement surpris d'apprendre, à l'occasion de l'instruction de ce procès, que le monde musical est un monde qui est tout à fait aussi atroce que le monde réel. C'est la guerre chez les musiciens et là chez les musiciennes. Et je me demande où est l'ordre, où est le désordre et dans quelle mesure la musique ne serait pas quelque chose qui nous amène au contraire à aviver des passions mauvaises. Voilà, c'est aussi une des questions de ce procès.
0: Est-ce que là, on a une justice où deux plaignantes vont en effet porter plainte donc contre le même compositeur Fausto Coppi, et vous, le juge, vous allez vous employer à les faire se chamailler entre elles, les plaignantes, plutôt que d'aller vous inquiéter de ce qu'en effet le compositeur a une mauvaise parole.
1: Oui, c'est-à-dire qu'on est sur une situation très contradictoire, parce que le même compositeur est accusé d'avoir dit que le violon était l'instrument du futur et que tous les autres n'avaient qu'à aller se faire voir.
0: Et en quoi il a eu un peu raison.
1: Ah, il faut bien dire que vu de notre époque plus moderne, il a eu un petit peu raison. Et il a dit en même temps que le cornet était un instrument qui était très au-dessus des autres. Alors oui, on sait maintenant que le cornet, c'est un peu le cornet à bouquin, pour être tout à fait précis, c'est un peu l'instrument du passé dès le XVIIe siècle. Et le violon, c'est un peu l'instrument du futur. Mais je ne suis pas censé le savoir au moment du procès. Ah non, je ne suis pas censé le savoir.
0: Parce que le procès est censé se passer
1: au
0: début du XVIIe siècle.
1: Bah, disons en 1626, par exemple, à tout ça.
0: Et ce Fausto Coppi qui a pas mal de points communs avec Monteverdi, je crois.
1: Oui, disons que Monteverdi. Artusi, oui.
0: Il a surtout des ennemis communs, comme un certain Artusi.
1: Oui, oui, alors on le révérend Père Artusi, oui, c'est un musicien assez médiocre, mais qui était un théoricien et qui a écrit un livre contre la tendance de Monteverdi, donc peut-être de Fausto Coppi dans notre procès, qui est la tendance moderne de la musique, qui justement s'appuie et met en valeur le désordre, les passions, donc des accords dissonants, des basses chromatiques, des choses qui font que toute cette tradition si bien défendue par le cornet d'une musique parfaitement équilibrée, une musique d'église, va se casser la figure et va devenir l'opéra, par exemple l'opéra où toutes les passions humaines s'expriment, donc avec une musique adéquate, une musique elle-même instable.
0: Parce que si on repart de du critère donné par Pétrarque d'une musique qui porterait donc l'harmonie du monde, ça voudrait dire qu'il faudrait pour cela que les instruments, aussi divers soient-ils, soient coopératifs entre eux.
1: Oui, alors ils le sont forcément. Disons que là, on a quand même affaire à une rivalité, c'est-à-dire que le cornet à bouquin et le violon jouaient à l'origine les mêmes lignes dans la polyphonie. Parce qu'il faut savoir que jusqu'à une époque assez récente, les compositeurs pouvaient ne pas préciser qui jouait quoi dans les partitions. Et voilà, la ligne supérieure, qui est celle que tout le monde entend, qui est celle que tout le monde remarque et apprécie, pouvait être jouée par des flûtes, par des violons, par des cornets. Le cornet était l'instrument roi. Et l'arrivée du violon, en elle-même, met un peu le souk là-dedans et suscite effectivement des jalousies, des rivalités. Et quand le violon se développe alors que le cornet stagne un peu dans son glorieux passé, eh bien, il a tendance, par exemple, à pouvoir monter plus haut dans la gamme. Le cornet arrivé au contre-rute, contre-ré, peut-être, c'est fini. Et le violon, il va très vite monter un ton au-dessus, puis une tierce au-dessus, etc., etc.
0: Mais ça voudrait dire que tous les progrès techniques du violon, s'ils se font presque à charge au cœur de cette rivalité, sont donc motivés par des passions de domination.
1: Et alors oui, oui, oui, je sais que les violonistes ont des théories là-dessus. Et par exemple, je ne sais pas si la signora Giuliano Ferrara, cette éminente violoniste, vous a parlé de la scordatura, de la façon d'accorder le violon d'une façon tout à fait différente.
0: Oui, qu'on trouve chez Bieber, ouais, voilà, qui consiste à inverser des cordes.
1: Oui, et à les accorder d'une façon inhabituelle, et ce qui fait qu'on lit une certaine musique, et en réalité, c'est une autre musique qui sonne, parce que les cordes sont accordées différemment. Et là, demander par exemple à un cornettiste de jouer ça, mais c'est impossible, ils n'y arriveront pas. Et donc, on a quelque chose là de très élitiste, tout à coup, le violon conscient de sa supériorité à cette époque-là.
0: Mais ça veut dire que cette supériorité, elle est plus telle qu'elle l'est décrite là, dans une recherche des projecteurs que dans une recherche de la beauté ?
1: Ah, alors ça, oui, c'est une... Bon, effectivement, peut-être ce qui m'est apparu en tant que juge ignorant de la musique comme évident, c'est que le cornet représentait quand même un héritage de noblesse. C'est un instrument d'église. C'est un instrument qui élève l'âme, je pense, dans sa sonorité elle-même. Et même ces petites limites techniques qui vont se faire jour à mesure que la version illimitée du violon va se faire jour en même temps, ces petites limites techniques ne l'empêchent pas d'être l'instrument qui ressemble le plus à la voix humaine. Et ça, pour l'italien du XVIIe siècle, c'est le critère absolu. La beauté, la vraie beauté, c'est la voix humaine. Et plus l'instrument ressemble à la voix, et plus c'est un bel instrument. Et là, je crois que le cornet, il n'a pas de rival possible.
0: Ce qui fait que le violon devient, dans ces coordonnées-là, plutôt un instrument populaire qui peut aller dans la rue, qui peut être un peu saltimbanque, acrobate.
1: Il en vient de la rue. Et oui, oui, oui, le violon est né dans les balles. Et petit à petit, il a conquis ses lettres de noblesse, mais c'est un instrument de danse à l'origine, c'est un instrument un peu limité, donc comme on a dit, il va repousser ses limites jusqu'à des sommets absolument extraordinaires, mais peut-être que cette noblesse d'origine revient au cornet, parce que finalement, le violon n'est peut-être pas... Il est à même d'imiter beaucoup de cris d'animaux. Par exemple, on peut faire l'âne avec le violon, on peut faire le chat, on peut faire la vache, on peut faire plein de... Mais la voix humaine, c'est plus difficile au violon.
0: Parce que vous, plutôt que de vous laisser envoler par des sommets philosophiques dans votre position de juge, vous prenez un plaisir à imiter le chat, le chien, avec le violon. Vous commencez à être un peu parti pris à ce moment-là, non ?
1: Mais c'est-à-dire que j'ai été invité par d'autres violonistes, la signora Giulia Ferrara, à participer à une pièce qui s'appelle « Contrepoint des bêtes » d'un certain banquier que je ne connaissais pas du tout. Et il s'agit d'imiter un coucou, un chat, une chouette et un chien. Et nous étions un nombre limité de participants. Personne ne pouvait faire le chien. J'ai donc été invité à aboyer. Et j'avoue que j'ai trouvé un certain plaisir.
0: Donc ça veut dire que c'est un combat de chef qui tourne au combat de coq ?
1: Oh, c'est bien formulé. Alors, petit combat de coq, oui. Enfin, je pense que ces dames ont vraiment, vraiment leur fierté. N'oublions pas qu'elles étaient très amies, qu'elles étaient collègues, elles étaient quasiment sœurs siamoises à une époque. Elles ont joué dans le même orchestre, puis elles se sont vraiment disputées. Combat de coq qui se termine finalement avec un troisième larron qui est le violoncelle, alors qu'il est plus de la famille du violon naturellement, mais qui va démontrer une virtuosité absolument insoupçonnée à la fin du procès. Et finalement d'ailleurs ces dames seront renvoyées, elles seront condamnées à une petite amende de dédommagement parce que moi j'en conclus qu'elles nous ont dérangés avec leurs querelles. Les instruments, le cornet, le violon sont aussi beaux, aussi virtuoses l'un que l'autre. Voilà, pourquoi en venir aux mains ? C'est pas la peine, un peu de douceur.

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0: Bonjour à toutes et à tous, c'est Vraiment Classique, émission préparée et présentée par Michel Reynaud.
1: Au programme, Beethoven, Corigliano, Mozart, Fraser, Chopin, John Berry, Boccherini et Rossini. Nous commencerons notre programme de musique classique très varié par Beethoven avec le Largo du concerto pour piano orchestre numéro 3. C'est Richard Gut qui est au piano, accompagné de l'orchestre du Festival de Budapest sous la direction du chef Ivan Fischer.

Richard Good, qui était au piano dans l'interprétation du Largo du concerto numéro 3 de Beethoven. Il était avec l'orchestre du Festival de Budapest, conduit par Ivan Fischer, enregistré en 1985 dans la salle de concert de Budapest. Good a dit « Cela a été un très grand plaisir pour moi de jouer et enregistrer les concertos de Beethoven avec Ivan Fischer et son orchestre remarquable ». Leur superbe brio, la vitalité musicale et l'absence totale de routine ont été une source d'inspiration. Un compositeur contemporain américain, John Carigliano, il compose de la musique classique et il est aussi connu pour ses compositions de musique de film. Il a reçu en 1999 un Oscar pour le film « Le violon rouge ». Aujourd'hui, nous écouterons un extrait de sa troisième symphonie, Circus Maximus, écrite pour un orchestre avant avec piano, harpe et percussion et un fusil à blanc. Voici l'introitus par The University of Texas Wind Ensemble avec Jerry Jones.

L'introitus de la symphonie numéro 3, Circus Maximus, composition de John Carigliano, écrite en 2004. On doit cette interprétation à l'ensemble de vent de l'Université du Texas, mené par Jerry Junkin. Quelques variations sur la bergère célimène de Mozart. Il s'agit d'une douzaine de variations au pianoforte et au violon. Le duo est composé de Rachel Podger au violon et de Gary Cooper au pianoforte.

C'est une pièce de jeunesse de Mozart, les variations sur la bergère Célimène, exécutée par Gary Cooper au pianoforte et Rachel Podger au violon. Jordi Savall est un spécialiste de la musique ancienne et de la musique baroque. N'étant pas à court d'idées, mais cherchant d'autres musiques, il se rend en Écosse et en Irlande pour rendre un hommage aux traditions musicales de ces pays. C'est sûrement la harpe celtique qui l'a séduit. C'est très réussi car le musicien qui tient la harpe est Andrew Lawrence King. Voici The Captain Simon Fraser, Caledonia's Wail for Niels Gow, par Jordi Savall à la viole de gambe, avec Andrew Lawrence King à la harpe.

Caledonia's Wail for Neil Gow. C'est une complainte écossaise par Jordi Savall à la viole de gambe et Andrew Lawrence King à la harpe celtique. Tout un travail de reconstitution et de transmission effectué avec beaucoup de sensibilité et, comme toujours, un professionnalisme irréprochable par les deux musiciens. Et ce n'est pas nouveau, le CD paru chez Aliavox en 2009. Chopin, maintenant, du pianoforte avec un autre interprète, c'est Nelson Gurner, un spécialiste de cet instrument. Nous l'écoutons dans le Nocturne opus 27 numéro 1.

Bain de douceur dans ce nocturne numéro 1 opus 27 de Frédéric Chopin, joué au piano par Nelson Gurner. Nelson Gurner, pianiste d'origine argentine, tout comme une autre pianiste très célèbre, Martha Argerich. Midnight Cowboy est un film américain sorti en 1969, véritable film dramatique réalisé par John Schlesinger d'après le roman du même nom publié quelques années plus tôt, en 1965. Le film sort en France avec le titre Macadam Cowboy. En voici l'histoire résumée. Joey Buck, beau gosse, blondiné, quitte sa petite bourgade du Texas pour monter à New York où il espère se faire entretenir par des femmes riches. Seul, sans un sou, en exerçant son métier de gigolo la petite semaine, Joey rencontrera Razzo Rizzo, un autre paumé d'origine italienne, escroc minable et tuberculeux. Parce que ce dernier a l'air encore plus seul que lui, Joey accepte de partager son appartement miteux. Midnight Cowboy, c'est avant tout une histoire d'amitié entre deux individus, paumés, largués de la société. John Barry a supervisé toute la musique et en a composé une partie dont le thème a remporté un Grammy Award pour le meilleur thème instrumental.

La distribution se compose de John Voight dans le rôle de Joey Buck, Dustin Hoffman et l'Italien Enrico Salvatore, Razzo Rizzo.

C'était la musique du film, ou plutôt la chanson du film Midnight Cowboy, film du réalisateur John Schlesinger, mort il y a 20 ans, en juillet 2003. Le film a été classé X en 1969 à cause de certaines scènes de nudité, d'obscénité et de l'homosexualité. Il obtient quand même l'Oscar du meilleur film en 1970. En 1971, il a été catégorisé avec la lettre R pour restreint et conserve toujours cette catégorie. Extrait d'un coffret qui comprend 9 CD édités par EMI en 2009, avec des enregistrements de légendes ou exceptionnels, le violoncelle de Pablo Casals. Bien sûr, nous trouvons Bach, il y a aussi Beethoven, Boccherini. C'est ce dernier que nous avons choisi avec la sonate numéro 6 en la majeure par Pablo Casals, au violoncelle bien sûr. Et il est en compagnie de Blas Nett au piano.

L'Adagio Allegro de la sonate numéro 6 de Luigi Boccherini par le célèbre violoncelliste Pablo Casals, accompagné au piano par Blas Nett. L'enregistrement a été réalisé à Barcelone en juin 1929. Nous continuons avec un chef d'orchestre de légende qui a su faire sa légende, c'est Arturo Toscanini. Il a fabriqué le NBC Symphony Orchestra, il a supervisé la mise en place des micros pour obtenir le son qu'il désirait à l'écoute. Nous pourrions dire beaucoup du personnage et de ses relations avec les artistes ou les compositeurs. Relations pas toujours faciles, d'où la légende qui l'entoure. Voici le NBC Symphony Orchestra interprétant le siège de Corinthe de Rossini et la baguette est tenue par Arturo Toscanini.

de Rossini, c'était le siège de Corinthe par le NBC Symphony Orchestra sous la direction du maestro Arturo Toscanini dans une version qui doit dater de 1936. Pour la petite histoire, le NBC Orchestra a été dissous définitivement en juin 1954. Arturo Toscanini est mort en 1957 à New York. Il nous reste très peu de temps. Je vous propose un court extrait d'un motet BWV 226 de Jean-Sébastien Bach par la petite bande et Sigisvald Kuecken.

0: La petite bande de Sisal Kueken pour ce motet Der Gästehilfenchœur BWV 226 de Jean-Sébastien Bach.
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0: 23h.
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s'attaque, attention, à la surconsommation. Irresponsable à ses yeux et dangereusement futile, il a d'ailleurs téléchargé sur son iPhone l'application qui s'appelle e-assistant contre les achats inutiles.

0: serait peut-être même né.
1: Oui, mais on s'en fout.
0: Si Limoges était une ville tant soit peu intéressante, on fabriquerait certainement notre propre bière.
1: Ah, mais ça, ce serait bien, par contre.
0: Si Limoges était une ville tant soit peu intéressante, on aurait une équipe de sport dont on serait fier.
1: Je crois qu'il y a une équipe de Quidditch.